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0: Il est 6h, bon début de journée, bon réveil avec Radio VFM, la matinale. C'est l'heure de retrouver vos infos régions avec Christophe Lécuyer. Bonjour Christophe.
1: Bonjour Quentin, bonjour à toutes et à tous. Soyez les bienvenus pour ce journal régional. À la une, la fierté du CHAB, le CHAB, le centre hospitalier Donnet-Bayeux, qui vient de décrocher la certification de la Haute Autorité de Santé. Cette certification obligatoire pour tous les établissements de santé de France, mais que le CHAB n'était pas parvenu à obtenir lors de la précédente évaluation, c'était en septembre 2023. Le centre hospitalier Donnet-Bayeux, qui a su corriger le tir pour convaincre les 8 experts indépendants qui ont mené une nouvelle évaluation durant une semaine au début du mois de février dernier. L'établissement a obtenu un score de 95%, une reconnaissance de la qualité des soins qu'il apporte, mais aussi de la sécurité des prises en charge qu'il réalise. Satisfaction donc des équipes à Donnet comme à Bayeux. Écoutez le docteur Valérie Caridroit, rhumatologue et présidente de la commission médicale d'établissement.
2: C'est un sentiment de fierté, c'est mettre en évidence, reconnaître la qualité des soins qu'on prodigue ici à l'hôpital de Bayeux-Donnet, depuis longtemps, avec des équipes qui sont passionnées, qui s'entraident et qui aiment beaucoup leur métier, qui aiment beaucoup leurs patients. Et voilà, je trouve que c'est valoriser une activité qui existait déjà depuis même 2023, qui était déjà présente.
3: Des équipes qui se sont énormément préparées à cette certification.
2: Oui, tout à fait. On a été beaucoup très très bien pilotés, encadré par notre équipe qualité fraîchement arrivée, et donc on nous a éduqués en fait à la qualité gestion des risques, à connaître l'utilité de cela et à pouvoir l'utiliser dans notre pratique de tous les jours. Et vraiment il y a eu un avant et un après. C'est une foule de petits détails, des choses qu'on faisait déjà avant, mais qui n'étaient pas notées forcément sur la bonne feuille ou pas cochées dans la bonne case. C'est vraiment ce genre de détails dont on parle. C'était crucial qu'on reste pas sur cet échec, parce que effectivement ça a été ressenti comme très injuste, et donc du coup c'était crucial qu'on s'y mette tous et qu'on montre qu'on était bon et qu'on faisait du bon boulot.
1: Le docteur Valérie Caridroit, rhumatologue au centre hospitalier Donnet-Bayeux et présidente de la commission médicale d'établissement. Le centre hospitalier de Vire a lui récemment été labellisé France Santé. Nous y reviendrons dans une prochaine édition. Dans l'actualité également, une femme retrouvée morte dans un champ à la lisière entre la commune de Tingebray-Bocage et de Saint-Quentin-les-Chardonnays dans le Bocage Ornais à quelques kilomètres de Vire. C'était il y a quelques jours maintenant, âgée de 80 ans. Cette femme était portée disparue depuis le samedi 20 juin. Les services de gendarmerie de Domfront en Poiret ont mis en place une brigade de 10 militaires pédestres, un drone ainsi qu'un hélicoptère pour parvenir à retrouver donc cette femme qui avait disparu. Les causes du décès n'ont pas été communiquées. La piste accidentelle est privilégiée selon les gendarmes. La femme avait pour habitude de se promener près de chez elle pour nourrir ses animaux. Elle aurait potentiellement été victime d'un malaise. Une enquête a toutefois été ouverte. C'est une vraie page qui se tourne aujourd'hui au Bowling de Vire, restaurant La Table. Ce mercredi, l'établissement change en effet de main. Cédric Jeannot cède le bowling. Patrice et Hugo Lopriano, père et fils, âgés respectivement de 44 et 18 ans, originaires du Pays d'Auge, à la tête d'un établissement pendant 16 ans. Ils prennent donc la responsabilité de cet établissement situé sur la zone de loisirs de la gare, avec l'intention de conserver l'esprit familial et les services proposés, tout en apportant quelques nouveautés au niveau des animations du bar notamment. Un moment logiquement émouvant pour Cédric Jeannot, le natif de Flers, a fait du bowling et du restaurant La Table un établissement de référence à Vire-Normandie et plus généralement dans le Bocage. Faire autre chose était plus ou moins une volonté pour lui, comme il l'a confié à notre micro, Cédric Jeannot.
4: C'était une volonté, oui et non. Je voulais aussi avoir de nouvelles opportunités et peut-être me relancer. J'ai 43 ans aujourd'hui. Je suis bien intégré à Vire. J'ai ma maison. Je vais rester à Vire ensuite pour de nouveaux projets, même si je n'ai absolument rien pour le moment. Mais je suis attaché quand même au territoire, au bocage. Je pratique du sport. Je suis bénévole dans des associations viroises. Donc j'aime Vire, donc je vais y rester, mais c'est pour ça que j'avais vraiment un intérêt à ce que ça perdure derrière, et je suis content de cette passation parce que je suis confiant pour la suite. À la base, originaire de Flers, j'étais pas, je voulais pas forcément venir à Vire. Après de nombreux voyages, je voulais m'installer plutôt dans une grande ville, Caen, et puis je suis arrivé par la force des choses à Vire, et je suis resté 3 ans directeur, et c'était une superbe expérience, et j'ai eu la chance de pouvoir m'installer. Voilà, comme gérant, et c'était une super opportunité. Je suis très fier de mes équipes et de et je remercie aussi notre clientèle fidèle et on a toujours été à l'écoute pour mieux les servir et voilà.
1: Cédric Jeannot, l'emblématique patron du bowling de Via Restaurant à la table, qui passe donc la main ce mercredi à Patrice et Hugo Lopriano. Dans l'actualité également, un lingot d'or, mais aussi des pièces d'or et d'argent vendues aux enchères cet après-midi à Bayeux. De quoi ravir à la numismate. 79 lots seront dispersés sous les coups de marteau à partir de 14h15. On suivra notamment le sort du lot numéro 48, ce lingot d'or de près d'un kilo. Son prix est estimé entre 95 et 110 000 euros. Ces enchères à vivre sur place à l'hôtel des ventes de Bayeux, boulevard d'Eindhoven, et bien sûr aussi sur le site interenchères.com. Les Virevoltés s'échauffent. Acte 2 ce soir après l'ouverture à Nous Deux Siennes dans les jardins de la Bastiale de Saint-Sever. Et hier soir, deuxième soirée à Val d'Allière, ce soir sur la commune déléguée de Viessois, plus précisément. Rendez-vous à partir de 18h30 et toujours avec la compagnie Girouette pour le spectacle Enseignement secondaire.
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1: Encore pas mal de nuages pour démarrer cette journée de mercredi dans notre région. Comme hier, ils vont se morceler cet après-midi, laissant place à un soleil plus généreux, surtout sur le littoral du Bessin et dans la région de Bayeux, notamment. Les températures d'aujourd'hui conformes au normal de saison pour les minimales, proches de 14 degrés. Cet après-midi, il fera entre 21 et 23 degrés du nord au sud du département, avec un vent de nord à nord-ouest, faiblement modéré. Quelques rafales, notamment dans l'intérieur. Pour la suite de la semaine, c'est du beau temps que nous annonce Météo France. Il va faire beau, c'est sûr, pour finir cette semaine et les températures vont même repartir à la hausse. Ce sera pas la canicule, loin de là, heureusement, mais quand même, on atteindra des températures proches de 29 degrés dans l'intérieur des terres dimanche après-midi. Nous sommes donc mercredi aujourd'hui, le premier jour de ce mois de juillet. Je vous souhaite une très belle journée.

Nous sommes mercredi aujourd'hui, mercredi 1er juillet 2026 et vous écoutez Radio VFM. Encore une fois, bien le bonjour à toutes et à tous. Bienvenue pour un nouveau rendez-vous du Morning Café jusqu'à 10h. Quentin avec vous pour vous accompagner. J'espère que tout va bien de votre côté en ce mercredi matin en tout cas. Et comme d'habitude, très heureux d'être avec vous pour une nouvelle matinée à passer ensemble avec tous nos rendez-vous habituels, l'éphéméride du jour notamment, qui arrivera d'ici quelques minutes juste après les souvenirs 1996. La chanteuse Zazie, je vous souhaite une belle matinée. Bon début de journée avec Radio VFM.

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3: Bonjour, excellent mercredi 1er juillet 2026 avec nous. Bonne fête aux Thierry qui sont à l'honneur, bonne fête les Titi et bon anniversaire à vous. Les natifs du 1er juillet, sachez que vous êtes les mêmes jours que Kev Adams qui fête ses 35 ans. Carl Lewis, l'ex-champion, fête ses 65 ans. Pamela Anderson, 59 ans. Très bon anniversaire également aujourd'hui à Léa Seydoux qui fête ses 41 ans. Et puis dans l'éphéméride de cette journée, c'était en 1er juillet 1979, il y a 47 ans, que le premier Walkman, modèle TPS L2, était désormais disponible à la vente. Un objet qui deviendra par la suite un véritable phénomène, évidemment, dans les années 80. Excellente journée, bon mercredi
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1: Vos offres d'emploi sur Radio VFM, le garage Le Boulanger, membre du réseau AD, situé à Vire-Normandie, recherche un mécanicien, un technicien automobile. Votre mission, l'entretien, le diagnostic et la réparation des véhicules toutes marques. Vous êtes passionné par l'automobile, sérieux et motivé. L'occasion de rejoindre leur équipe, poste à pourvoir rapidement. Pour plus d'informations, vous pouvez les contacter dès maintenant au 02 31 68 05 13 ou par mail à l'adresse garage-leboulanger@gmail.com. C'est situé 23 rue de l'artisanat à Vire en Normandie. L'entreprise de bâtiments Gosselin à Vire, rénovation et agrandissement, recherche dans le cadre de son développement un menuisier plaquiste pour un contrat en CDI 40 heures semaine pour des chantiers à moins de 20 km de Vire. Une expérience de 2 ans minimum est souhaitée. Pour postuler, vous pouvez contacter Monsieur Rodolphe Gosselin au 02 31 69 49 85 ou envoyer votre CV par mail à l'adresse entreprise.gosselin@gmail.com. Vous êtes à la recherche d'un emploi? Vie et partage recrute. Cette association accompagne les demandeurs d'emploi en proposant des missions courtes ou longues dans de nombreux secteurs, aide ménagère, jardinage, petit bricolage et bien d'autres. Que vous soyez particulier, entreprise ou collectivité, n'hésitez pas à contacter Vie et Partage qui pourra mettre rapidement une personne à votre disposition. Alors, vous habitez dans le Bocage, n'attendez plus et contactez Vie et Partage au 02 31 67 71 83. On continue et on termine avec la Maison de la Nature et le Perseige qui recherche des bénévoles pour aider à tenir des stands animés aux dates suivantes: Salon de l'innovation, de l'environnement et du paysage, campus de l'Ecta de Vire, atelier jeux et découverte de la pierre sèche, journée de la terre à Aulnay-sur-Odon, samedi 30 mai de 9h30 à 19h, atelier sur stand et découverte du potager en permaculture et des graines, fête de la mare dimanche 20 septembre de 9h30 à 18h, jeux et atelier nature sur stand, mission attendue, accueillir le public de passage en compagnie d'autres bénévoles, distribuer de la documentation, proposer de jouer aux jeux mis à disposition sur le stand, aider à l'installation et au rangement du stand, pas de compétences requises, juste l'envie d'apprendre, de partager et de faire connaissance ainsi que de la bonne humeur. Alors si cela vous tente, contactez le 07 81 35 09 54 ou par mail à l'adresse contact@assomnps.com.
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2: L'actualité locale et régionale sur Radio VFM ce matin, présentée par Christophe Lécuyer. Bonjour Christophe.
3: Bonjour Quentin, bonjour à toutes et à tous. Soyez les bienvenus pour ce journal. Dans l'actualité, prudence si vous circulez à partir d'aujourd'hui sur l'axe reliant Vire à Saint-Lô. C'est la route départementale 674. Dans le cadre de son programme de modernisation du réseau routier, le département du Calvados entreprend durant tout ce mois de juillet des travaux de renouvellement sur cette RD 674 à Soulèvre en Bocage, travaux réalisés en deux phases sur près de 6 km et un chantier qui va nécessiter la fermeture de la route à la circulation et la mise en place de déviations avec deux phases. Donc je vous le disais, à compter d'aujourd'hui jusqu'au 16 juillet, les travaux seront réalisés entre Vire-Normandie et Étouvie, puis du 17 au 30 juillet entre Étouvie et Sainte-Marie-Laumont. Les plans des déviations sont disponibles sur le site du département du Calvados. Une nouvelle page s'ouvre ce mercredi au bowling de Vire, restaurant La Table. Cédric Jeannot, qui en était le patron depuis une bonne dizaine d'années, cède en effet la main à Patrice et Hugo Lopriano, père et fils. Ils sont âgés respectivement de 44 et 18 ans. Cédric Jeannot, donc, lui, était natif de Flers. Il avait repris cet établissement d'abord comme directeur avant d'en devenir le gérant, faisant du bowling de Vire, restaurant La Table, un véritable établissement de référence sur l'ensemble du bocage virois. Patrice et Hugo Lopriano sont donc les nouveaux patrons de cet établissement situé sur la zone de loisirs de la gare. Ils ont eu littéralement un coup de cœur pour cet établissement.
4: Après 16 années à la tête d'une entreprise, on nous a démarché pour nous l'acheter et du coup on se lance dans un nouveau projet qui est le bowling et la restauration. Donc on n'est pas du tout du domaine de la restauration, mais on adore tout ce qui est cuisine et on va essayer de diversifier du côté animation. Donc que ça soit les tournois de bowling, des soirées, des concerts, des DJ, des apéro mix, des after work. Voilà, donc on est content de découvrir la ville de Vire. Je remercie Monsieur Jeannot pour l'accompagnement qu'il nous a fait pendant cette semaine. On a découvert un tissu de clientèle et de commerçants et de chefs d'entreprise qui sont très très soudés. Donc voilà, en tout cas, on a découvert cette ville qui nous plaît beaucoup. Moi, je marche au coup de cœur. Donc, on est venu un petit peu par hasard pour visiter l'établissement. Et moi, je marche au coup de cœur et j'ai eu un coup de cœur. Et on a monté le projet sur 3-4 mois et puis on en est là aujourd'hui. Ce qui nous a poussé à prendre l'établissement, c'est que donc, tout ce qui est côté restaurant, cuisine, Monsieur Jeannot a fait un bel établissement et tout est bien carré, tout est voilà. Et nous, on veut apporter ce côté animation. Donc, comme je dis, carré, tout est voilà. Et nous, on veut apporter ce côté animation.

0: qui témoigne de la qualité des soins, mais aussi de la sécurité des prises en charge. Elle est obligatoire pour tous les établissements de santé de France. Problème, le centre hospitalier Aunay-Bayeux n'était pas parvenu à l'obtenir lors de la précédente visite effectuée en septembre 2023. Il a donc dû se retrousser les manches pour cette fois la décrocher haut la main avec un score global de 95%. Un vrai succès pour Vincent Mangot, le directeur du centre hospitalier. Il avait pris ses fonctions il y a un petit peu plus de 2 ans, juste après l'échec de septembre 2023.
1: C'est aujourd'hui la reconnaissance effectivement d'un niveau de qualité bien présent dans l'établissement. C'est une mobilisation générale qu'on a enclenchée avec cette non-certification dès mon arrivée. C'est vraiment un travail collectif qui a été engagé et aujourd'hui profondément une culture qualité qui est très enracinée dans l'établissement et qui se trouve reconnue avec cette certification.
2: Pour autant, l'établissement n'était pas mauvais il y a 2 ans.
1: Non, l'établissement, loin de là, n'était pas mauvais il y a 2 ans, mais n'avait pas forcément réussi à traduire les actions qualité et à réussir à ce qu'elles soient objectivées. Aujourd'hui, on a pu apporter la démonstration et on est extrêmement robuste sur nos procédures et sur la manière d'accompagner le travail des professionnels sur le terrain. C'est un établissement dont on peut se dire, je franchis les portes de cet hôpital et je sais que j'ai un niveau de qualité bien réel attesté par des experts indépendants. Et donc ça, c'est un niveau tout à fait rassurant de qualité de prise en charge. Vous avez un standard qu'on est en droit d'attendre France entière aujourd'hui. Il est présent dans notre établissement.
0: Vincent Mangot, le directeur du centre hospitalier Aunay-Bayeux avec Julien Caillard. Dans l'actualité également, le décès du directeur du centre Leclerc de Saint-Hilaire-du-Harcouët dans la Manche, Alain Lafournière, s'est éteint à l'âge de 55 ans lundi. Il aurait été victime d'un accident de moto alors qu'il se trouvait sur un circuit en Bourgogne. Et puis dans le Bessin, le vernissage ce soir au prieuré Saint-Gabriel à Creully-sur-Seul de cette exposition Rendre la justice au prieuré, l'occasion de découvrir dans le cadre de ce joyau de l'art roman normand un pan de l'histoire méconnue du prieuré, cette époque où il était un lieu de justice. Cette exposition à voir librement tous les jours, sauf le mardi, de 14h30 à 18h30, et ce jusqu'au 29 août prochain.
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0: Encore pas mal de nuages pour démarrer cette journée de mercredi dans notre région. Comme hier, ils vont se morceler cet après-midi, laissant place à un soleil plus généreux, surtout sur le littoral du Bessin et dans la région de Bayeux, notamment. Les températures d'aujourd'hui, conformes au normal de saison pour les minimales, proches de 14 degrés. Cet après-midi, il fera entre 21 et 23 degrés du nord au sud du département, avec un vent de nord à nord-ouest, modéré. Quelques rafales, notamment dans l'intérieur. Pour la suite de la semaine, c'est du beau temps que nous annonce Météo France. Il va faire beau, c'est sûr, pour finir cette semaine et les températures vont même repartir à la hausse. Ce sera pas la canicule, loin de là, heureusement, mais quand même, on atteindra des températures proches de 29 degrés dans l'intérieur des terres dimanche après-midi. Nous sommes donc mercredi aujourd'hui, le premier jour de ce mois de juillet. Je vous souhaite une très belle journée.
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7: Vos petites annonces sur Radio VFM, famille d'accueil pour personnes âgées et ou handicapées agréées par le Conseil Général du Calvados situé à Vire-Normandie. La famille avec animaux recherche personnes à accueillir dans un environnement chaleureux et sécurisé, propose un cadre familial avec un accompagnement adapté aux besoins de chacun. Plus d'informations, contactez Madame Thierry Marilyn au 06 77 03 66 22. À vendre 4 roues de 208 GT phase 2, 550 €. À débattre, numéro de téléphone 06 77 15 72 93 37. A été trouvé un croisé labrador femelle noir-blanc à Montbertrand, un croisé labrador noir mâle à Saint-Clair à Vire-Normandie, un chat européen mâle tigré à Maurice Duraud à Vire-Normandie, un chat européen mâle noir et blanc à Coulonce à Vire-Normandie, un chat européen femelle tricolore Coulonce à Vire-Normandie, un chat européen femelle noir Coulonce à Vire-Normandie. Contactez le chenil fourrière de Vire au 02 31 67 99 95.
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3: L'horoscope ce matin présenté bien évidemment par Camille. Bonjour Camille.
4: Voici votre horoscope de ce mercredi 1er juillet. Bélier, votre émotivité est à son plus haut niveau. Vous êtes une éponge émotionnelle aujourd'hui. Taureau, vous aimeriez que les choses aillent plus vite concernant vos ambitions professionnelles. Gémeaux, quelques petits imprévus risquent de mettre votre planning sans dessus-dessous. Cancer, c'est le moment de faire les choix qui vous pèsent pour enfin lâcher prise. Lion, une jolie rencontre va faire pétiller votre cœur et vos yeux vont battre intensément. Vierge, votre détermination n'est plus à prouver et c'est la qualité première que vos proches admirent. Balance, une bonne nouvelle pourrait bien changer quelques plans que vous aviez prévus. Scorpion, votre franchise vous permettra d'y voir plus clair dans le jeu de certaines personnes. Sagittaire, vous ferez preuve d'audace pour réussir un projet qui vous tient à cœur. Capricorne, les célibataires ne se sentiront plus seuls grâce à une rencontre qui pourrait bien se faire. Verseau, vous doutez trop de vous et de vos capacités à résister. Et Poisson, vous serez très speed car beaucoup de dossiers à gérer en même temps arrivent dans votre panière.
3: Merci beaucoup Camille pour l'horoscope du jour que l'on retrouvera tout à l'heure. Désormais, à tout à l'heure.

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1: 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L'info région qui sera de retour d'ici quelques minutes. On se retrouve juste après pour une nouvelle heure du Morning Café.

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0: Tout juste 7h sur Radio BFM, en ce mercredi matin, c'est l'heure de retrouver une nouvelle fois l'Info Région avec vous, Christophe Lécuyer, bonjour.
1: Bonjour Quentin, bonjour à toutes et à tous, soyez les bienvenus pour ce journal régional. À la une, la fierté du CHAB, le CHAB, le centre hospitalier donné Bayeux, qui vient de décrocher la certification de la Haute Autorité de Santé. Cette certification obligatoire pour tous les établissements de santé de France, mais que le CHAB n'était pas parvenu à obtenir lors de la précédente évaluation, c'était en septembre 2023. Le centre hospitalier Auney-Bayeux, qui a su corriger le tir pour convaincre les 8 experts indépendants qui ont mené une nouvelle évaluation durant une semaine au début du mois de février dernier. L'établissement a obtenu un score de 95%, une reconnaissance de la qualité des soins qu'il apporte, mais aussi de la sécurité des prises en charge qu'il réalise. Satisfaction donc des équipes à Auney comme à Bayeux. Écoutez le docteur Valérie Caridroit, rhumatologue et présidente de la commission médicale d'établissement.
2: C'est un sentiment de fierté, c'est mettre en évidence, reconnaître la qualité des soins qu'on prodigue ici à l'hôpital de Bayeux-Auney, depuis longtemps, avec des équipes qui sont passionnées, qui s'entraident et qui aiment beaucoup leur métier, qui aiment beaucoup leurs patients. Et voilà, je trouve que c'est valoriser une activité qui existait déjà depuis même 2023, qui était déjà présente.
3: Des équipes qui se sont énormément préparées à cette certification.
2: Oui, tout à fait. On a été beaucoup très très bien pilotés, encadré par notre équipe qualité fraîchement arrivée, et donc on nous a éduqué en fait à la qualité gestion des risques, à connaître l'utilité de cela et à pouvoir l'utiliser dans notre pratique de tous les jours. Et vraiment il y a eu un avant et un après. C'est une foule de petits détails, des choses qu'on faisait déjà avant, mais qui n'étaient pas notées forcément sur la bonne feuille ou pas cochées dans la bonne case. C'est vraiment ce genre de détails dont on parle. C'était crucial qu'on reste pas sur cet échec, parce que effectivement ça a été ressenti comme très injuste, et donc du coup c'était crucial qu'on s'y mette tout, c'est qu'on montre qu'on était bon et qu'on faisait du bon boulot.
1: Le docteur Valérie Caridroit, rhumatologue au centre hospitalier Auney-Bayeux et présidente de la commission médicale d'établissement. Le centre hospitalier de Vire a lui récemment été labellisé France Santé. Nous y reviendrons dans une prochaine édition. Dans l'actualité également, une femme retrouvée morte dans un champ à la lisière entre la commune de Tinjouret-Bocage et de Saint-Quentin-les-Chardonnais dans le Bocage-Ornais à quelques kilomètres de Vire. C'était il y a quelques jours maintenant, âgée de 80 ans. Cette femme était portée disparue depuis le samedi 20 juin. Les services de gendarmerie de Domfront en Poiret ont mis en place une brigade de 10 militaires pédestres, un drone ainsi qu'un hélicoptère pour parvenir à retrouver donc cette femme qui avait disparu. Les causes du décès n'ont pas été communiquées. La piste accidentelle est privilégiée selon les gendarmes. La femme avait pour habitude de se promener près de chez elle pour nourrir ses animaux. Elle aurait potentiellement été victime d'un malaise. Une enquête a toutefois été ouverte. C'est une vraie page qui se tourne aujourd'hui au bowling de Vire, restaurant La Table. Ce mercredi, l'établissement change en effet demain. Cédric Jeannot cède le bowling. Patrice et Hugo Lopriano, père et fils, âgés respectivement de 44 et 18 ans, originaires du Pays d'Auge, à la tête d'un établissement pendant 16 ans. Ils prennent donc la responsabilité de cet établissement situé sur la zone de loisirs de la gare, avec l'intention de conserver l'esprit familial et les services proposés, tout en apportant quelques nouveautés au niveau des animations du bar notamment. Un moment logiquement émouvant pour Cédric Jeannot, le natif de Flers a fait du bowling et du restaurant La Table un établissement de référence à Vire-Normandie et plus généralement dans le Bocage. Faire autre chose était plus ou moins une volonté pour lui, comme il l'a confié à notre micro, Cédric Jeannot.
4: C'était une volonté, oui et non. Je voulais aussi avoir de nouvelles opportunités et peut-être me relancer. J'ai 43 ans aujourd'hui. Je suis bien intégré à Vire. J'ai ma maison. Je vais rester à Vire ensuite pour de nouveaux projets, même si je n'ai absolument rien pour le moment. Mais je suis attaché quand même au territoire, au bocage. Je pratique du sport. Je suis bénévole dans les associations viroises. Donc j'aime Vire, donc je vais y rester, mais c'est pour ça que j'avais vraiment un intérêt à ce que ça perdure derrière, et je suis content de cette passation parce que je suis confiant pour la suite. À la base, originaire de Flers, je voulais pas forcément venir à Vire. Après de nombreux voyages, je voulais m'installer plutôt dans une grande ville, Caen, et puis je suis arrivé par la force des choses à Vire, et je suis resté 3 ans directeur, et c'était une superbe expérience, et j'ai eu la chance de pouvoir m'installer comme gérant, et c'était une super opportunité. Je suis très fier de mes équipes et je remercie aussi notre clientèle fidèle, et on a toujours été à l'écoute pour mieux les servir, et voilà.
1: Cédric Jeannot, l'emblématique patron du bowling de Via Restaurant à la Table, qui passe donc la main ce mercredi à Patrice et Hugo Lopriano. Dans l'actualité également, un lingot d'or, mais aussi des pièces d'or et d'argent vendues aux enchères cet après-midi à Bayeux. De quoi ravir à la numismate. 79 lots seront dispersés sous les coups de marteau à partir de 14h15. On suivra notamment le sort du lot numéro 48, ce lingot d'or de près d'un kilo. Son prix est estimé entre 95 et 110 000 euros. Ces enchères à vivre sur place à l'hôtel des ventes de Bayeux, boulevard d'Eindhoven, et bien sûr aussi sur le site interenchères.com. Les Virevoltés s'échauffent. Acte 2 ce soir après l'ouverture à Nous de Sienne dans les jardins de l'abbatiale de Saint-Sever. Et hier soir, deuxième soirée à Val d'Allière, ce soir sur la commune déléguée de Viessois, plus précisément. Rendez-vous à partir de 18h30 et toujours avec la compagnie Girouette pour le spectacle Enseignement secondaire.
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1: Encore pas mal de nuages pour démarrer cette journée de mercredi dans notre région. Comme hier, ils vont se morceler cet après-midi, laissant place à un soleil plus généreux, surtout sur le littoral du Bessin et dans la région de Bayeux, notamment. Les températures d'aujourd'hui, conformes au normal de saison pour les minimales, proches de 14 degrés. Cet après-midi, il fera entre 21 et 23 degrés du nord au sud du département, avec un vent de nord à nord-ouest, faiblement modéré. Quelques rafales, notamment dans l'intérieur. Pour la suite de la semaine, c'est du beau temps que nous annonce Météo France. Il va faire beau, c'est sûr, pour finir cette semaine, et les températures vont même repartir à la hausse. Ce sera pas la canicule, loin de là, heureusement, mais quand même, on atteindra des températures proches de 29 degrés dans l'intérieur des terres dimanche après-midi. Nous sommes donc mercredi aujourd'hui, le premier jour de ce mois de juillet. Je vous souhaite une très belle journée.
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9 minutes, la nouvelle heure déjà du Morning Café de l'été sur Radio BFM en ce mercredi matin. Mercredi 1er juillet, aujourd'hui 182e jour de l'année en plein cœur de la 27e semaine, nous fêtons les Thierry. Bon anniversaire à vous, peut-être né un 1er juillet. Le soleil s'est levé ce matin à 5h51 pour se coucher à 21h57. Aujourd'hui, c'est la journée internationale des coopératives, la journée mondiale du reggae et la journée internationale de la blague. Rire pour un monde meilleur. L'info national et international qui sera de retour d'ici quelques minutes. Ce sera avec François Germain. D'ailleurs, juste après les souvenirs 2002, voici Indochine.

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3: Toute l'actualité nationale et internationale sur Radio VFM à 7h15 avec vous, François Germain, bonjour.
4: Bonjour, c'est le jour J pour le nouveau congé de naissance, un bonus désormais accordé à chacun des deux parents d'une durée d'un ou deux mois selon le choix de chacun. Il peut être pris simultanément ou en alternance avec l'autre parent. Et parmi les autres changements à prendre en compte, ce 1er juillet, une nouvelle hausse du prix du gaz de 7,4%, une taxe douanière de 3 euros par article sur les petits colis importés notamment de Chine. Enfin, les étudiants étrangers non boursiers vont perdre l'accès aux APL. Pas le temps de souffler, un nouvel épisode de forte chaleur arrive pour ce week-end selon Météo France. Un troisième épisode en un peu plus d'un mois. Le prévisionniste annonce de nouveau des températures qui pourraient dépasser les 35 degrés alors que 4 départements sont encore en vigilance orange canicule ce mercredi. Une vague de chaleur après un bilan humain déjà préoccupant. Santé publique France avait recensé un millier de décès supplémentaires depuis le 24 juin dernier. Et puis parallèlement, les députés écologistes déposent une motion de censure pour dénoncer l'impréparation et l'inaction du gouvernement face au changement climatique. De son côté, le Premier ministre Sébastien Lecornu se défend. Il défend l'action de l'État qui tient face à chaque crise. Il dénonce le bilan faux et scandaleux de 10 000 morts avancés par les écologistes et notamment par Sandrine Rousseau. On connaît la date du premier tour des élections présidentielles. Le scrutin va se tenir le dimanche 18 avril 2027, suivi du second tour qui lui aura lieu le 2 mai. Un créneau qui doit encore faire l'objet d'un décret en Conseil des ministres ce mercredi. L'Assemblée nationale, pendant ce temps, a adopté pour la troisième fois la création d'un droit à l'aide à mourir, une promesse majeure du quinquennat d'Emmanuel Macron. Le texte repart désormais au Sénat qui devrait s'y opposer. Mais le gouvernement a décidé d'accorder le dernier mot aux députés avec un vote final programmé le 15 juillet prochain à l'Assemblée. Enfin du football avec l'équipe de France qui se qualifie pour les huitièmes de finale de la Coupe du Monde 2026 après une belle victoire 3-0 face à la Suède. Kylian Mbappé auteur d'un doublé et Bradley Barcola ont scellé le succès tricolore. Désormais les hommes de Didier Deschamps vont se préparer à affronter le Paraguay. Rendez-vous ce samedi pour le coup d'envoi à 23h en direct de Philadelphie. Dans les autres matchs, le Mexique a battu l'Équateur 2-0.
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0: Trois ans après la sortie de R, son dernier album, la chanteuse Zazie est donc de retour avec son nouveau titre, Peu importe, sur Radio VFM.
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0: Et à 7h20, c'est l'heure de retrouver la boîte à tubes avec Vivian.
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3: Aujourd'hui, nous sommes le 1er juillet et nous repartons en 1984.
4: Ne la laisse pas tomber.
3: Le 1er juillet, en 1984, on trouve Femme libérée de Cookie Dingler dans la boîte à tubes. Le titre a connu un très grand succès, c'est le seul du groupe d'ailleurs. Une version anglaise a également été enregistrée. Mais ce n'est pas tout, il y a également eu une version allemande. Et la même année, c'était la première diffusion de la série L'Agence Touriste en France. La série s'est arrêtée au bout de 5 ans parce qu'elle devenait de plus en plus chère à produire. Par ailleurs, les bijoux en or que portait Mr. T pendant les tournages variaient en poids allant de 16 à 18 kilos. Et toujours en 1984...
5: C'est Michel Platini au sommet de son art durant ce début d'été 84 et le jeu offensif des Bleus prôné par Michel Hidalgo sont les grands artisans de la réussite des Français. Ce triomphe s'explique aussi par la force du collectif tricolore.
3: Avec l'équipe de France, Michel Platini soulève son premier trophée international à l'issue de l'Euro 1984, remporté en finale face à l'Espagne 2-0, auteur de 9 buts en 5 matchs. Il termine d'ailleurs meilleur joueur et meilleur buteur du tournoi.
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1: À 7h25 minutes, le petit coup d'œil également du côté de votre agenda. Sens-Vert ce vendredi à 20h, route du Vieux Château à l'Étape en Forêt. Reprise des concerts de l'été avec Cool and Soul et c'est gratuit. À Montamy dimanche, la TBS organise une randonnée dessinée avec Iris Arrivel. Départ à 15h devant la mairie, parcours de 4 à 5 km. Participation avec goûter offert, adulte 4 euros. Pour les moins de 12 ans, c'est 2 euros. Vous pouvez apporter votre gobelet également dans notre agenda, dans le Bessin. Cette fois-ci, direction Montfiquet. À partir d'aujourd'hui jusqu'au 31 août, à la Maison de la Forêt, il y a une exposition, l'encre des arbres. L'exposition qui explore le dialogue entre texture, couleur et récupération, où chaque pièce raconte une histoire entre abstraction, mémoire et matière. L'entrée est libre et gratuite aux horaires d'ouverture de la Maison de la Forêt. À Annel jusqu'au 31 août, à la digue exposition Broderie Overlord 1944. Sur la digue d'Annel, venez découvrir une reproduction de la D-Day Overlord en broderie qui se trouve dans le D-Day Museum, d'une longueur total de 83 mètres et c'est gratuit notamment. À 7h26 minutes, bon début de journée sur Radio VFM en ce mercredi 1er juillet, journée mondiale du reggae. D'ailleurs, aujourd'hui, forcément, hommage à Jimmy Cliff ce matin. Pour nous emmener jusqu'à l'info-région, ce sera avec Christophe Lécuyer, toute l'actualité locale et régionale à retrouver également en podcast sur le www.vfmradio.fr. Jimmy Cliff, Reggae Night 1988 sur Radio VFM dans le Morning Café en ce mercredi matin. Bon réveil, bon courage pour tous ceux qui bossent également aujourd'hui.

0: 7h30 minutes sur Radio VFM. En ce mercredi matin, c'est l'heure de retrouver une nouvelle fois l'Info Région. Et c'est avec vous, Christophe Lécuyer. Bonjour.
1: Bonjour, Quentin. Bonjour à toutes et à tous. Soyez les bienvenus pour ce journal. Dans l'actualité, prudence si vous circulez à partir d'aujourd'hui sur l'axe reliant Vire à Saint-Lô. C'est la route départementale 674. Dans le cadre de son programme de modernisation du réseau routier, le département du Calvados entreprend durant tout ce mois de juillet des travaux de renouvellement sur cette RD 674 à Soulèvres-en-Bocage, travaux réalisés en deux phases sur près de 6 km et un chantier qui va nécessiter la fermeture de la route à la circulation et la mise en place de déviations avec deux phases. Donc je vous le disais, à compter d'aujourd'hui jusqu'au 16 juillet, les travaux seront réalisés entre Vire-Normandie et Étouvie, puis du 17 au 30 juillet entre Étouvie et Sainte-Marie-Laumont. Les plans des déviations sont disponibles sur le site du département du Calvados. Une nouvelle page s'ouvre ce mercredi au bowling de Vire, restaurant La Table. Cédric Jeannot, qui en était le patron depuis une bonne dizaine d'années, cède en effet la main à Patrice et Hugo Lopriano, père et fils. Ils sont âgés respectivement de 44 et 18 ans. Cédric Jeannot, donc, lui, était natif de Flers. Il avait repris cet établissement d'abord comme directeur avant d'en devenir le gérant, faisant du bowling de Vire, restaurant La Table, un véritable établissement de référence sur l'ensemble du bocage virois. Patrice et Hugo Lopriano sont donc les nouveaux patrons de cet établissement situé sur la zone de loisirs de la gare. Ils ont eu littéralement un coup de cœur pour cet établissement.
2: Après 16 années à la tête d'une entreprise, on nous a démarché pour nous l'acheter et du coup on se lance dans un nouveau projet qui est le bowling et la restauration. Donc on n'est pas du tout du domaine de la restauration, mais on adore tout ce qui est cuisine et on va essayer de diversifier du côté animation. Donc que ça soit les tournois de bowling, des soirées, des concerts, des DJ, des apéro mix, des after work. Voilà, donc on est content de découvrir la ville de Vire. Je remercie Monsieur Jeannot pour l'accompagnement qu'il nous a fait pendant cette semaine. On a découvert un tissu de clientèle et de commerçants et de chefs d'entreprise qui sont très très soudés. Donc voilà, en tout cas, on a découvert cette ville qui nous plaît beaucoup. Moi, je marche au coup de cœur. Donc, on est venu un petit peu par hasard pour visiter l'établissement. Et moi, je marche au coup de cœur et j'ai eu un coup de cœur. Et on a monté le projet sur 3-4 mois. Et puis, on en est là aujourd'hui. Ce qui nous a poussé à prendre l'établissement, c'est que bon, tout ce qui est côté restaurant-cuisine, Monsieur Jeannot a fait un bel établissement et tout est bien carré, tout est voilà. Et nous, on veut apporter ce côté animation. Donc, comme je disais, sur les DJ, des concerts, des événements. Voilà, on essaiera de proposer plein de choses.
1: Patrice Lopriano, le nouveau patron du bowling de Vire Restaurant La Table. Donc, il arrive du Pays d'Auge. C'est le nouveau patron de cet établissement situé zone de loisirs de la gare. Il succède à Cédric Jeannot, qui lui reste malgré tout virois. À la une également, loisirs de la gare. Il succède à Cédric Jeannot, qui lui reste malgré tout virois. À la une

0: 15%. Un vrai succès pour Vincent Mangot, le directeur du centre hospitalier. Il avait pris ses fonctions il y a un petit peu plus de 2 ans, juste après l'échec de septembre 2023.
1: C'est aujourd'hui la reconnaissance effectivement d'un niveau de qualité bien présent dans l'établissement. C'est une mobilisation générale qu'on a enclenchée avec cette non-certification dès mon arrivée. C'est vraiment un travail collectif qui a été engagé et aujourd'hui profondément une culture qualité qui est très enracinée dans l'établissement et qui se trouve reconnue avec cette certification.
2: Pour autant, l'établissement n'était pas mauvais il y a 2 ans.
1: Non, l'établissement, loin de là, n'était pas mauvais il y a 2 ans, mais n'avait pas forcément réussi à traduire les actions qualité et à réussir à ce qu'elles soient objectivées. Aujourd'hui, on a pu apporter la démonstration et on est extrêmement robuste sur nos procédures et sur la manière d'accompagner le travail des professionnels sur le terrain. C'est un établissement dont on peut se dire, je franchis les portes de cet hôpital et je sais que j'ai un niveau de qualité bien réel attesté par des experts indépendants. Et donc ça, c'est un niveau tout à fait rassurant de qualité de prise en charge. Vous avez un standard qu'on est en droit d'attendre France entière aujourd'hui. Il est présent dans notre établissement.
0: Vincent Mangot, le directeur du centre hospitalier Aunay-Bayeux, avec Julien Caillard. Dans l'actualité également, le décès du directeur du centre Leclerc de Saint-Hilaire-du-Harcouët dans la Manche, Alain Lafournière, s'est éteint à l'âge de 55 ans lundi. Il aurait été victime d'un accident de moto alors qu'il se trouvait sur un circuit en Bourgogne. Et puis dans le Bessin, le vernissage ce soir au prieuré Saint-Gabriel à Creully-sur-Seul de cette exposition « Rendre la justice au prieuré », l'occasion de découvrir dans le cadre de ce joyau de l'art roman normand un pan de l'histoire méconnue du prieuré, cette époque où il était un lieu de justice. Cette exposition à voir librement tous les jours, sauf le mardi, de 14h30 à 18h30, et ce jusqu'au 29 août prochain.
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0: Encore pas mal de nuages pour démarrer cette journée de mercredi dans notre région. Comme hier, ils vont se morceler cet après-midi, laissant place à un soleil plus généreux, surtout sur le littoral du Bessin et dans la région de Bayeux, notamment. Les températures d'aujourd'hui, conformes au normal de saison pour les minimales, proches de 14 degrés. Cet après-midi, il fera entre 21 et 23 degrés du nord au sud du département, avec un vent de nord à nord-ouest, modéré. Quelques rafales, notamment dans l'intérieur. Pour la suite de la semaine, c'est du beau temps que nous annonce Météo France. Il va faire beau, c'est sûr, pour finir cette semaine et les températures vont même repartir à la hausse. Ce sera pas la canicule, loin de là, heureusement, mais quand même, on atteindra des températures proches de 29 degrés dans l'intérieur des terres dimanche après-midi. Nous sommes donc mercredi aujourd'hui, le premier jour de ce mois de juillet. Je vous souhaite une très belle journée.
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0: son de l'été, le collectif Métissé sur Radio BFM à 7h41 en ce mercredi matin. Si vous l'avez loupé hier soir en raison de l'heure tardive, les Bleus qui se sont donc qualifiés pour la suite de la compétition aux dépens de la Suède, on en parle ce matin dans le journal du Mondial. 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
2: Bonjour à toutes et à tous, on débute avec la qualification tout en douceur et en maîtrise de l'équipe de France de football hier soir à New York. Les Bleus se sont tranquillement débarrassés de la Suède, 3-0 grâce à un doublé de Kylian Mbappé et un but de Bradley Barcola pour le retour de Didier Deschamps sur le banc tricolore. Ce 16e de finale a donc été une formalité après une ouverture du score juste avant la pause. Les Bleus assument donc leur statut de favori, contrairement à ce qu'il s'était passé la veille avec l'élimination des Allemands et des Hollandais de ces 16e de finale. En 8e, la France affrontera le Paraguay justement tombeur des Allemands. Lundi soir au tir au but, le match de ces huitièmes aura lieu samedi à 23h. Et lors de cette rencontre face à la Suède, Kylian Mbappé a dépassé le précédent record de Miroslav Klose et ses 16 buts en Coupe du Monde. L'attaquant français en est désormais à 18 buts en 3 éditions. Il revient à une longueur de Léo Messi qui disputera son 16e de finale vendredi soir avec l'Argentine. Autre record, celui de Mikael Olise, encore étincelant hier soir, qui a délivré ses 4e et 5e passes décisives depuis le début du Mondial. Il n'est donc plus qu'à une passe du record de Pelé établi sur une édition. Le milieu du Bayern Munich est le véritable maître à jouer de cette équipe de France. Et autre qualifié hier soir, le Mexique, pays co-organisateur, qui s'est débarrassé de l'Équateur 2-0. Quiñones et Jiménez ont marqué pour la trie. Et puis la Norvège a battu la Côte d'Ivoire 2-1 grâce à un but décisif signé Erling Haaland à 4 minutes de la fin du temps réglementaire. Et ce mercredi, 3 nouveaux 16e de finale sont au programme. Angleterre, République démocratique du Congo à 18h, heure française à Atlanta, Belgique, Sénégal à partir de 22h à Seattle, et puis la nuit prochaine, les États-Unis affronteront la Bosnie-Herzégovine à 2h du matin à Santa Clara. Voilà, c'est la fin de ce flash. Très belle journée de foot.
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1: L'horoscope de ce mercredi 1er juillet sur Radio VFM à 7h50. C'est avec vous, Camille. Bonjour.
4: Voici votre horoscope de ce mercredi 1er juillet. Bélier, votre émotivité est à son plus haut niveau. Vous êtes une éponge émotionnelle aujourd'hui. Taureau, vous aimeriez que les choses aillent plus vite concernant vos ambitions professionnelles. Gémeaux, quelques petits imprévus risquent de mettre votre planning sans dessus-dessous. Cancer, c'est le moment de faire les choix qui vous pèsent pour enfin lâcher prise. Lion, une jolie rencontre va faire pétiller votre cœur et vos yeux vont battre intensément. Vierge, votre détermination n'est plus à prouver et c'est la qualité première que vos proches admirent. Balance, une bonne nouvelle pourrait bien changer quelques plans que vous aviez prévus. Scorpion, votre franchise vous permettra d'y voir plus clair dans le jeu de certaines personnes. Sagittaire, vous ferez preuve d'audace pour réussir un projet qui vous tient à cœur. Capricorne, les célibataires ne se sentiront plus seuls grâce à une rencontre qui pourrait bien se faire. Verseau, vous doutez trop de vous et de vos capacités à résister. Et Poisson, vous serez très speed car beaucoup de dossiers à gérer en même temps arrivent dans votre panière.
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0: Tout juste 8h sur Radio VFM. En ce mercredi matin, on retrouve une nouvelle fois l'Info Région. Et c'est avec vous, Christophe Lécuyer. Bonjour.
1: Bonjour Quentin, bonjour à toutes et à tous. Soyez les bienvenus pour ce journal régional. À la une, la fierté du CHAB, le CHAB, le centre hospitalier donné Bayeux, qui vient de décrocher la certification de la Haute Autorité de Santé. Cette certification obligatoire pour tous les établissements de santé de France, mais que le CHAB n'était pas parvenu à obtenir lors de la précédente évaluation, c'était en septembre 2023. Le centre hospitalier Auney-Bayeux, qui a su corriger le tir pour convaincre les 8 experts indépendants qui ont mené une nouvelle évaluation durant une semaine au début du mois de février dernier. L'établissement a obtenu un score de 95%, une reconnaissance de la qualité des soins qu'il apporte, mais aussi de la sécurité des prises en charge qu'il réalise. Satisfaction donc des équipes à Auney comme à Bayeux. Écoutez le docteur Valérie Caridroit, rhumatologue et présidente de la commission médicale d'établissement.
2: C'est un sentiment de fierté, c'est mettre en évidence, reconnaître la qualité des soins qu'on prodigue ici à l'hôpital de Bayeux-Auney, depuis longtemps, avec des équipes qui sont passionnées, qui s'entraident et qui aiment beaucoup leur métier, qui aiment beaucoup leurs patients. Et voilà, je trouve que c'est valoriser une activité qui existait déjà depuis même 2023, qui était déjà présente.
3: Des équipes qui se sont énormément préparées à cette certification.
2: Oui, tout à fait. On a été beaucoup très très bien pilotés et encadrés par notre équipe qualité, fraîchement arrivée. Et donc on nous a éduqués en fait à la qualité gestion des risques, à connaître l'utilité de cela et à pouvoir l'utiliser dans notre pratique de tous les jours. Et vraiment, il y a eu un avant et un après. C'est une foule de petits détails, des choses qu'on faisait déjà avant, mais qui n'étaient pas notées forcément sur la bonne feuille ou pas cochées dans la bonne case. C'est vraiment ce genre de détails dont on parle. C'était crucial qu'on reste pas sur cet échec parce que effectivement, ça a été ressenti comme très injuste. Et donc du coup, c'était crucial qu'on s'y mette tous et qu'on montre qu'on était bon et qu'on faisait du bon boulot.
1: Le docteur Valérie Caridroit, rhumatologue au centre hospitalier Auney-Bayeux et présidente de la commission médicale d'établissement. Le centre hospitalier de Vire a lui récemment été labellisé France Santé. Nous y reviendrons dans une prochaine édition. Dans l'actualité également, une femme retrouvée morte dans un champ à la lisière entre la commune de Tinges-Bray-Bocage et de Saint-Quentin-les-Chardonnays dans le bocage Ornais à quelques kilomètres de Vire. C'était il y a quelques jours maintenant, âgée de 80 ans. Cette femme était portée disparue depuis le samedi 20 juin. Les services de gendarmerie de Domfront en Poiret ont mis en place une brigade de 10 militaires pédestres, un drone ainsi qu'un hélicoptère pour parvenir à retrouver donc cette femme qui avait disparu. Les causes du décès n'ont pas été communiquées. La piste accidentelle est privilégiée selon les gendarmes. La femme avait pour habitude de se promener près de chez elle pour nourrir ses animaux. Elle aurait potentiellement été victime d'un malaise. Une enquête a toutefois été ouverte. C'est une vraie page qui se tourne aujourd'hui au Bowling de Vire, restaurant La Table. Ce mercredi, l'établissement change en effet demain. Cédric Jeannot cède le bowling. Patrice et Hugo Lopriano, père et fils, âgés respectivement de 44 et 18 ans, originaires du Pays d'Auge, à la tête d'un établissement pendant 16 ans. Ils prennent donc la responsabilité de cet établissement situé sur la zone de loisirs de la gare, avec l'intention de conserver l'esprit familial et les services proposés, tout en apportant quelques nouveautés au niveau des animations du bar, notamment. Un moment logiquement émouvant pour Cédric Jeannot, le natif de Flers, a fait du bowling et du restaurant La Table un établissement de référence à Vire-Normandie et plus généralement dans le Bocage. Faire autre chose était plus ou moins une volonté pour lui, comme il l'a confié à notre micro, Cédric Jeannot.
4: C'était une volonté, oui et non. Je voulais aussi avoir de nouvelles opportunités et peut-être me relancer. J'ai 43 ans aujourd'hui. Je suis bien intégré à Vire. J'ai ma maison. Je vais rester à Vire ensuite pour de nouveaux projets, même si je n'ai absolument rien pour le moment. Mais je suis attaché quand même au territoire, au bocage. Je pratique du sport. Je suis bénévole dans les associations viroises. Donc j'aime Vire, donc je vais y rester, mais c'est pour ça que j'avais vraiment un intérêt à ce que ça perdure derrière, et je suis content de cette passation parce que je suis confiant pour la suite. À la base, originaire de Flers, je voulais pas forcément venir à Vire. Après de nombreux voyages, je voulais m'installer plutôt dans une grande ville, Caen, et puis je suis arrivé par la force des choses à Vire, et je suis resté 3 ans directeur, et c'était une superbe expérience, et j'ai eu la chance de pouvoir m'installer. Voilà, comme gérant, et c'était une super opportunité. Je suis très fier de mes équipes et de et je remercie aussi notre clientèle fidèle et on a toujours été à l'écoute pour mieux les servir et voilà.
1: Cédric Jeannot, l'emblématique patron du bowling de Via Restaurant à la table, qui passe donc la main ce mercredi à Patrice et Hugo Lopriano. Dans l'actualité également, un lingot d'or, mais aussi des pièces d'or et d'argent vendues aux enchères cet après-midi à Bayeux. De quoi ravir à la numismate. 79 lots seront dispersés sous les coups de marteau à partir de 14h15. On suivra notamment le sort du lot numéro 48, ce lingot d'or de près d'un kilo. Son prix est estimé entre 95 et 110 000 euros. Ces enchères à vivre sur place à l'hôtel des ventes de Bayeux, boulevard d'Eindhoven, et bien sûr aussi sur le site interenchères.com. Les Virevoltés s'échauffent. Acte 2 ce soir après l'ouverture à Nous de Sienne dans les jardins de l'abbatiale de Saint-Sever. Et hier soir, deuxième soirée à Val d'Allière, ce soir sur la commune déléguée de Viessois, plus précisément. Rendez-vous à partir de 18h30 et toujours avec la compagnie Girouette pour le spectacle Enseignement secondaire.
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1: Encore pas mal de nuages pour démarrer cette journée de mercredi dans notre région. Comme hier, ils vont se morceler cet après-midi, laissant place à un soleil plus généreux, surtout sur le littoral du Bessin et dans la région de Bayeux, notamment. Les températures d'aujourd'hui, conformes hein, au normal de saison pour les minimales, proches de 14 degrés. Cet après-midi, il fera entre 21 et 23 degrés du nord au sud du département, avec un vent de nord à nord-ouest, faiblement modéré. Quelques rafales, notamment dans l'intérieur. Pour la suite de la semaine, c'est du beau temps hein, que nous annonce Météo France. Il va faire beau, c'est sûr, pour finir cette semaine et les températures vont même repartir à la hausse. Ce sera pas la canicule, loin de là, heureusement, mais quand même, on atteindra des températures proches de 29 degrés dans l'intérieur des terres dimanche après-midi. Nous sommes donc mercredi aujourd'hui, le premier jour de ce mois de juillet. Je vous souhaite une très belle journée.

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2: Ça tape là, hein, d'un coup. J'aime baigner.

mercredi 1er juillet aujourd'hui. Je vous souhaite une nouvelle fois une très belle matinée à toutes et à tous. Bon début de journée. Merci d'être avec nous. Merci à toute l'équipe de la rédaction pour ce journal d'information. 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L'info nationale et internationale, ce sera avec François Germain d'ici quelques minutes, juste après les souvenirs en 1997. Voici Will Smith sur Radio.

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1: Toute l'actualité nationale et internationale sur Radio VFM à 8h16 avec vous, François Germain, bonjour.
2: Bonjour, nous sommes le 1er juillet, du changement aujourd'hui, notamment le nouveau congé de naissance, un bonus désormais accordé à chacun des deux parents d'une durée d'un ou deux mois selon le choix de chacun. Il pourrait être pris simultanément ou en alternance avec l'autre parent. Et puis d'autres changements à prendre en compte ce 1er juillet, une nouvelle hausse du prix du gaz de 7,4%, une taxe douanière de 3 euros par article sur les petits colis importés hors UE. Enfin, les étudiants étrangers non boursiers perdent l'accès aux APL. À peine le temps de souffler, un nouvel épisode de très forte chaleur qui devrait arriver pour ce week-end. Selon Météo France, le prévisionniste annonce de nouveau des températures qui pourraient dépasser les 35 degrés, alors que 4 départements sont encore en vigilance orange canicule ce mercredi. Ce sera donc la 3e vague de chaleur après un bilan humain déjà préoccupant. Santé publique France ayant déjà recensé un millier de décès supplémentaires depuis le 24 juin dernier. Parallèlement, les députés écologistes déposent une motion de censure pour dénoncer l'impréparation, l'inaction également du gouvernement face au changement climatique. De son côté, le Premier ministre Sébastien Lecornu se défend et défend l'action de l'État qui tient face à chaque crise. Le chef du gouvernement dénonce également le faux bilan de 10 000 morts annoncé par les écologistes et notamment par Sandrine Rousseau. On connaît la date du premier tour des élections présidentielles. Le scrutin se tiendra le dimanche 18 avril 2027. Le second tour arrivera le 2 mai, un créneau qui doit faire l'objet d'un décret en Conseil des ministres ce mercredi. Du côté de l'Assemblée nationale, on a adopté pour la 3e fois la création d'un droit à l'aide à mourir, une promesse majeure du quinquennat d'Emmanuel Macron. Le texte repart désormais au Sénat, qui devrait normalement s'y opposer. Toutefois, le gouvernement a décidé d'accorder le dernier mot aux députés avec un vote final qui sera programmé le 15 juillet prochain à l'Assemblée. Enfin, du football, avec l'équipe de France qui n'a pas eu de mal à se défaire de la Suède pour les 8e de finale, avec une belle victoire 3-0. Kylian Mbappé, auteur d'un doublé, Bradley Barcola ont scellé le succès tricolore. Désormais, les hommes de Didier Deschamps ont rendez-vous avec le Paraguay ce samedi à 23h. Dans les autres matchs, le Mexique a battu l'Équateur 2-0.

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2: Bonjour, excellent mercredi 1er juillet 2026 avec nous. Bonne fête aux Thierry qui sont à l'honneur. Bonne fête les Titi et bon anniversaire à vous. Les natifs du 1er juillet, sachez que vous êtes les mêmes jours que Kev Adams qui fête ses 35 ans. Carl Lewis, l'ex-champion, fête ses 65 ans. Pamela Anderson, 59 ans. Très bon anniversaire également aujourd'hui à Léa Seydoux qui fête ses 41 ans. Et puis dans l'éphéméride de cette journée, c'était en 1er juillet 1979, il y a 47 ans, que le premier Walkman modèle TPS L2 était désormais disponible à la vente. Un objet qui deviendra par la suite un véritable phénomène, évidemment, dans les années 80. Excellente journée, bon mercredi avec nous.
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0: 1985 avec un certain Thierry Pasteur sur Radio BFM à 8h26. Et en ce mercredi matin, comme tous les mercredis, il est temps de parler ciné.
1: Allez, bien silence partout, on va tourner. Plus personne ne bouge, s'il vous plaît, moteur.
2: Action. Cette semaine, dans les salles obscures, Supergirl, nouveau chapitre de DC Studios, centré sur une héroïne lancée dans un périple intergalactique entre vengeance et justice. Kara Zor-El doit affronter un adversaire aussi imprévisible que dangereux, tout en faisant équipe à contre-cœur avec un compagnon inattendu.
3: Avec Crypto, on est là l'un pour l'autre. Franchement, je trouvais qu'on avait de la chance. Par définition, la chance finit toujours par tourner.
4: Crypto ?
3: Comment je fais ?
5: Les brigands transportent l'antidote avec eux. Il lui reste 3 jours.
3: Me laisse pas, s'il te plaît.
5: Fais ce que je te dis. Et évite de mourir.
2: Un film qui reste lié à la mythologie kryptonienne déjà incarnée par Superman. Hugh Jackman à l'affiche cette semaine, dont l'appelait Robin des Bois, un film qui s'éloigne de l'image traditionnelle du justicier populaire pour s'intéresser à un Robin des Bois vieillissant, hanté par son passé et marqué par une vie de crime et de violence. Robin, laissé pour mort à l'issue d'un combat qu'il pensait être le dernier, est recueilli par une femme mystérieuse et se voit offrir une ultime chance de rédemption.
6: Les gens parlent de Robin des Bois, comptent ses histoires. Ce ne sont que des mensonges. Ce n'était pas un héros, il était un brigand sanguinaire. Nous étions des monstres. Je suis le hors-la-loi. Robin des Bois.
3: Je vous dois des excuses. Vous m'aviez supplié de vous laisser mourir. Comment vous appelez-vous ?
5: Vous pouvez en faire un pour moi ?
6: Tu veux un arc ? D'accord. Que lui est-il arrivé ?
3: Des choses atroces.
2: Un film davantage axé sur la violence passée du personnage et son dernier cheminement. Un film d'animation également avec In Waves, qui met en scène une histoire d'amour, de maladie et de surf à Los Angeles. Eiji, lycéen discret, rencontre Kristen, passionnée de surf. Lui dessine et fait du skateboard. Elle vit au rythme de l'océan. Leur relation prend une autre dimension lorsque Kristen tombe malade, obligeant le couple à affronter l'épreuve avec l'aide de leurs proches et de leur passion commune pour le surf. Permis de détruire embarque Cadmerade et Patrick Timsit en Corse. Dominique tente de concrétiser son rêve sur l'île de Beauté alors que son cabinet médical est encore en chantier et qu'il mène un combat contre une centrale électrique controversée. L'arrivée d'Olivier, son ami psychanalyste en plein divorce, va venir compliquer ce projet de nouvelle vie sur l'île.
7: J'ai tout quitté pour venir m'installer ici. Je fais travailler les gens du coin, je suis sympa avec tout le monde. Je suis pro-Corse à mort. Et qu'est-ce qu'il faut faire ici pour être considéré comme un Corse ?
8: Il faut être Corse.
7: Bon, Rachid, je te présente mon ami Olivier.
9: Bonjour, monsieur. Et...
7: il est psy.
9: J'aime pas les psys.
10: C'est quoi qui a sauté ?
9: C'est la maison.
11: Elle est en face, à la maison. Et elle a rien.
2: Une comédie ancrée dans les tensions entre continentaux et habitants de l'île sur fond de projet local contesté. Dans un champ de fraises pour l'éternité, Radio Pomsky livre sa dernière bataille. Cultissime radio locale, lovée dans un camping, elle ressemble à celles et ceux qui y résident à l'année et que la vie a cabossé. Alors que la menace d'une expulsion se resserre, l'antenne va devenir le cœur battant d'une communauté où se mêlent destins ordinaires et extraordinaires. Rien n'est encore perdu, chacun va essayer de sauver bien plus qu'un lieu, une certaine idée de l'amour et de l'amitié. Julien Doré fait son cinéma cette semaine avec la diffusion de son concert, le dernier Pestacle, filmé lors de l'ultime date de sa tournée triomphale. Un spectacle monumental, une scénographie spectaculaire et immersive dans un univers visuel foisonnant, à la fois poétique et onirique, entre humour et émotion. Chaque chanson devient un tableau alternant moments grandioses et instants plus intimistes. Acclamé par plus d'un million de spectateurs, cette tournée inoubliable devenue culte s'achève donc au cinéma, offrant une dernière fois un moment d'évasion. Voilà pour les sorties ciné de la semaine, on se retrouve la semaine prochaine.

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1: Et 100% tube. 8h31 sur Radio VFM, c'est l'heure de retrouver une nouvelle fois l'Info Région avec vous, Christophe Lécuyer, bonjour.
2: Bonjour Quentin, bonjour à toutes et à tous, soyez les bienvenus pour ce journal. Dans l'actualité, prudence si vous circulez à partir d'aujourd'hui sur l'axe reliant Vire à Saint-Lô, c'est la route départementale 674. Dans le cadre de son programme de modernisation du réseau routier, le département du Calvados entreprend durant tout ce mois de juillet des travaux de renouvellement sur cette RD 674 à Soulèvres-en-Bocage. Travaux réalisés en deux phases sur près de 6 km et un chantier qui va nécessiter la fermeture de la route à la circulation et la mise en place de déviations avec deux phases. Donc, je vous le disais, à compter d'aujourd'hui jusqu'au 16 juillet, les travaux seront réalisés entre Vire-Normandie et Étouvie, puis du 17 au 30 juillet entre Étouvie et Sainte-Marie-Laumont. Les plans des déviations sont disponibles sur le site du département du Calvados. Une nouvelle page s'ouvre ce mercredi au bowling de Vire Restaurant La Table. Cédric Jeannot, qui en était le patron depuis une bonne dizaine d'années, cède en effet la main à Patrice et Hugo Lopriano, père et fils. Ils sont âgés respectivement de 44 et 18 ans. Cédric Jeannot, donc, lui, était natif de Flers. Il avait repris cet établissement d'abord comme directeur avant d'en devenir le gérant, faisant du bowling de Vire Restaurant La Table un véritable établissement de référence sur l'ensemble du bocage virois. Patrice et Hugo Lopriano sont donc les nouveaux patrons de cet établissement situé sur la zone de loisirs de la gare. Ils ont eu littéralement un coup de cœur pour cet établissement.
3: Après 16 années à la tête d'une entreprise, on nous a démarché pour nous l'acheter et du coup on se lance dans un nouveau projet qui est le bowling et la restauration. Donc on n'est pas du tout du domaine de la restauration, mais on adore tout ce qui est cuisine et on va essayer de diversifier du côté animation. Donc que ça soit les tournois de bowling, des soirées, des concerts, des DJ, des apéro mix, des after work. Voilà, donc on est content de découvrir la ville de Vire. Je remercie Monsieur Jeannot pour l'accompagnement qu'il nous a fait pendant cette semaine. On a découvert un tissu de clientèle et de commerçants et de chefs d'entreprise qui sont très très soudés. Donc voilà, en tout cas, on a découvert cette ville qui nous plaît beaucoup. Moi, je marche au coup de cœur. Donc, on est venu un petit peu par hasard pour visiter l'établissement. Et moi, je marche au coup de cœur et j'ai eu un coup de cœur. Et on a monté le projet sur 3-4 mois. Et puis, on en est là aujourd'hui. Ce qui nous a poussé à prendre l'établissement, c'est que donc, tout ce qui est côté restaurant-cuisine, Monsieur Jeannot a fait à prendre l'établissement, c'est que donc, tout ce qui est côté restaurant-cuisine,

0: La Haute Autorité de Santé, après une évaluation menée durant une semaine au début du mois de février par 8 experts indépendants, cette certification qui témoigne de la qualité des soins mais aussi de la sécurité des prises en charge, elle est obligatoire pour tous les établissements de santé de France. Problème, le centre hospitalier Aulnay-Bayeux n'était pas parvenu à l'obtenir lors de la précédente visite effectuée en septembre 2023. Il a donc dû se retrousser les manches pour cette fois la décrocher haut la main avec un score global de 95%. Un vrai succès pour Vincent Mangot, le directeur du centre hospitalier. Il avait pris ses fonctions il y a un petit peu plus de 2 ans, juste après l'échec de septembre 2023.
1: C'est aujourd'hui la reconnaissance effectivement d'un niveau de qualité bien présent dans l'établissement. C'est une mobilisation générale qu'on a enclenchée avec cette non-certification dès mon arrivée. C'est vraiment un travail collectif qui a été engagé et aujourd'hui profondément une culture qualité qui est très enracinée dans l'établissement et qui se trouve reconnue avec cette certification.
2: Pour autant, l'établissement n'était pas mauvais il y a 2 ans.
1: Non, l'établissement loin de là n'était pas mauvais il y a 2 ans, mais n'avait pas forcément réussi à traduire les actions qualité et à réussir à ce qu'elles soient objectivées. Aujourd'hui, on a pu apporter la démonstration et on est extrêmement robuste sur nos procédures et sur la manière d'accompagner le travail des professionnels sur le terrain. C'est un établissement dont on peut se dire je franchis les portes de cet hôpital et je sais que j'ai un niveau de qualité bien réel attesté par des experts indépendants. Et donc ça, c'est un niveau tout à fait rassurant de qualité de prise en charge. Vous avez un standard qu'on est en droit d'attendre France entière aujourd'hui. Il est présent dans notre établissement.
0: Vincent Mangot, le directeur du centre hospitalier Aulnay-Bayeux, avec Julien Caillard. Dans l'actualité également, le décès du directeur du centre Leclerc de Saint-Hilaire-du-Harcouët dans la Manche, Alain Lafournière, s'est éteint à l'âge de 55 ans lundi. Il aurait été victime d'un accident de moto alors qu'il se trouvait sur un circuit en Bourgogne. Et puis dans le Bessin, le vernissage ce soir au prieuré Saint-Gabriel à Creully-sur-Seul de cette exposition « Rendre la justice au prieuré », l'occasion de découvrir dans le cadre de ce joyau de l'art roman normand un pan de l'histoire méconnue du prieuré, cette époque où il était un lieu de justice. Cette exposition à voir librement tous les jours, sauf le mardi, de 14h30 à 18h30, et ce jusqu'au 29 août prochain.
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0: Encore pas mal de nuages pour démarrer cette journée de mercredi dans notre région. Comme hier, ils vont se morceler cet après-midi, laissant place à un soleil plus généreux, surtout sur le littoral du Bessin et dans la région de Bayeux notamment. Les températures d'aujourd'hui conformes au normal de saison pour les minimales, proches de 14 degrés. Cet après-midi, il fera entre 21 et 23 degrés du nord au sud du département, avec un vent de nord à nord-ouest, faible modéré. Quelques rafales, notamment dans l'intérieur. Pour la suite de la semaine, c'est du beau temps que nous annonce Météo France. Il va faire beau, c'est sûr, pour finir cette semaine et les températures vont même repartir à la hausse. Ce sera pas la canicule, loin de là, heureusement, mais quand même, on atteindra des températures proches de 29 degrés dans l'intérieur des terres dimanche après-midi. Nous sommes donc mercredi aujourd'hui, le premier jour de ce mois de juillet. Je vous souhaite une très belle journée.
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bougez pas surtout les gars, hein. Il va faire bientôt très chaud ici. Je m'assieds à l'ombre, hein. Tenez bon.

0: Sorti en 2009 déjà, ce titre de Gérald de Palmas, Au bord de l'eau, extrait de l'album Sortir. D'ailleurs, sur Radio VFM à 8h43, en ce mercredi matin, on parle une nouvelle fois de la victoire de l'équipe de France. C'était hier soir face à la Suède. 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
3: Bonjour à toutes et à tous, on débute avec la qualification tout en douceur et en maîtrise de l'équipe de France de football hier soir à New York. Les Bleus se sont tranquillement débarrassés de la Suède, 3-0 grâce à un doublé de Kylian Mbappé et un but de Bradley Barcola pour le retour de Didier Deschamps sur le banc tricolore. Ce 16e de finale a donc été une formalité après une ouverture du score juste avant la pause. Les Bleus assument donc leur statut de favori, contrairement à ce qu'il s'était passé la veille avec l'élimination des Allemands et des Hollandais de ces 16e de finale. En 8e, la France affrontera le Paraguay justement tombeur des Allemands. Lundi soir au tir au but, le match de ces huitièmes aura lieu samedi à 23h. Et lors de cette rencontre face à la Suède, Kylian Mbappé a dépassé le précédent record de Miroslav Klose et ses 16 buts en Coupe du Monde. L'attaquant français en est désormais à 18 buts en 3 éditions. Il revient à une longueur de Léo Messi qui disputera son 16e de finale vendredi soir avec l'Argentine. Autre record, celui de Mikael Olise, encore étincelant hier soir, qui a délivré ses 4e et 5e passes décisives depuis le début du mondial. Il n'est donc plus qu'à une passe du record de Pelé établi sur une édition. Le milieu du Bayern Munich est le véritable maître à jouer de cette équipe de France. Et autre qualifié hier soir, le Mexique, pays co-organisateur, qui s'est débarrassé de l'Équateur 2-0. Quiñones et Jiménez ont marqué pour la tri. Et puis la Norvège a battu la Côte d'Ivoire 2-1 grâce à un but décisif signé Erling Haaland à 4 minutes de la fin du temps réglementaire. Et ce mercredi, 3 nouveaux 16e de finale sont au programme. Angleterre, République démocratique du Congo à 18h, heure française à Atlanta, Belgique, Sénégal à partir de 22h à Seattle, et puis la nuit prochaine, les États-Unis affronteront la Bosnie-Herzégovine à 2h du matin à Santa Clara. Voilà, c'est la fin de ce flash. Très belle journée de foot.
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3: Dernier horoscope de cette matinée sur Radio VFM à 8h50. C'est avec vous, Camille. Bonjour.
4: Voici votre horoscope de ce mercredi 1er juillet. Bélier, votre émotivité est à son plus haut niveau. Vous êtes une éponge émotionnelle aujourd'hui. Taureau, vous aimeriez que les choses aillent plus vite concernant vos ambitions professionnelles. Gémeaux, quelques petits imprévus risquent de mettre votre planning sans dessus-dessous. Cancer, c'est le moment de faire les choix qui vous pèsent pour enfin lâcher prise. Lion, une jolie rencontre va faire pétiller votre cœur et vos yeux vont battre intensément. Vierge, votre détermination n'est plus à prouver et c'est la qualité première que vos proches admirent. Balance, une bonne nouvelle pourrait bien changer quelques plans que vous aviez prévus. Scorpion, votre franchise vous permettra d'y voir plus clair dans le jeu de certaines personnes. Sagittaire, vous ferez preuve d'audace pour réussir un projet qui vous tient à cœur. Capricorne, les célibataires ne se sentiront plus seuls grâce à une rencontre qui pourrait bien se faire. Verseau, vous doutez trop de vous et de vos capacités à résister. Et Poisson, vous serez très speed car beaucoup de dossiers à gérer en même temps arrivent dans votre panière.
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0: Il est 9h et c'est l'heure de retrouver l'actualité locale et régionale ce matin présentée par Christophe Lécuyer. Bonjour Christophe.
1: Bonjour Quentin, bonjour à toutes et à tous. Soyez les bienvenus pour ce journal régional. À la une, la fierté du CHAB, le CHAB, le centre hospitalier donné Bayeux, qui vient de décrocher la certification de la Haute Autorité de Santé. Cette certification obligatoire pour tous les établissements de santé de France, mais que le CHAB n'était pas parvenu à obtenir lors de la précédente évaluation, c'était en septembre 2023. Le centre hospitalier Aunay-Bayeux, qui a su corriger le tir pour convaincre les 8 experts indépendants qui ont mené une nouvelle évaluation durant une semaine au début du mois de février dernier. L'établissement a obtenu un score de 95%, une reconnaissance de la qualité des soins qu'il apporte, mais aussi de la sécurité des prises en charge qu'il réalise. Satisfaction donc des équipes à Aunay comme à Bayeux. Écoutez le docteur Valérie Caridroit, rhumatologue et présidente de la commission médicale d'établissement.
2: C'est un sentiment de fierté, c'est mettre en évidence, reconnaître la qualité des soins qu'on prodigue ici à l'hôpital de Bayeux-Aunay, depuis longtemps, avec des équipes qui sont passionnées, qui s'entraident et qui aiment beaucoup leur métier, qui aiment beaucoup leurs patients. Et voilà, je trouve que c'est valoriser une activité qui existait déjà depuis même 2023, qui était déjà présente.
3: Des équipes qui se sont énormément préparées à cette certification.
2: Oui, tout à fait. On a été beaucoup très très bien pilotés en encadré par notre équipe qualité, fraîchement arrivée. Et donc, on nous a éduqués, en fait, à la qualité gestion des risques, à connaître l'utilité de cela et à pouvoir l'utiliser dans notre pratique de tous les jours. Et vraiment, il y a eu un avant et un après. C'est une foule de petits détails, des choses qu'on faisait déjà avant, mais qui n'étaient pas notées forcément sur la bonne feuille ou pas cochées dans la bonne case. C'est vraiment ce genre de détails dont on parle. C'était crucial qu'on ne reste pas sur cet échec, parce que, effectivement, ça a été ressenti comme très injuste. Et donc, du coup, c'était crucial qu'on s'y mette tous et qu'on montre qu'on était bon et qu'on faisait du bon boulot.
1: Le docteur Valérie Caridroit, rhumatologue au centre hospitalier Aunay-Bayeux et présidente de la commission médicale d'établissement. Le centre hospitalier de Vire a lui récemment été labellisé France Santé. Nous y reviendrons dans une prochaine édition. Dans l'actualité également, une femme retrouvée morte dans un champ à la lisière entre la commune de Tinjoux-Bray-Bocage et de Saint-Quentin-les-Chardonnets dans le Bocage-Ornais à quelques kilomètres de Vire. C'était il y a quelques jours maintenant, âgée de 80 ans. Cette femme était portée disparue depuis le samedi 20 juin. Les services de gendarmerie de Domfront en Poiret ont mis en place une brigade de 10 militaires pédestres, un drone ainsi qu'un hélicoptère pour parvenir à retrouver donc cette femme qui avait disparu. Les causes du décès n'ont pas été communiquées. La piste accidentelle est privilégiée selon les gendarmes. La femme avait pour habitude de se promener près de chez elle pour nourrir ses animaux. Elle aurait potentiellement été victime d'un malaise. Une enquête a toutefois été ouverte. C'est une vraie page qui se tourne aujourd'hui au Bowling de Vire, restaurant La Table. Ce mercredi, l'établissement change en effet de main. Cédric Jeannot cède le bowling. Patrice et Hugo Lopriano, père et fils, âgés respectivement de 44 et 18 ans, originaires du Pays d'Auge, à la tête d'un établissement pendant 16 ans. Ils prennent donc la responsabilité de cet établissement situé sur la zone de loisirs de la gare, avec l'intention de conserver l'esprit familial et les services proposés, tout en apportant quelques nouveautés au niveau des animations du bar notamment. Un moment logiquement émouvant pour Cédric Jeannot, le natif de Flers a fait du bowling et du restaurant La Table un établissement de référence à Vire-Normandie et plus généralement dans le Bocage. Faire autre chose était plus ou moins une volonté pour lui, comme il l'a confié à notre micro, Cédric Jeannot.
4: C'était une volonté, oui et non. Je voulais aussi avoir de nouvelles opportunités et peut-être me relancer. J'ai 43 ans aujourd'hui. Je suis bien intégré à Vire. J'ai ma maison. Je vais rester à Vire ensuite pour de nouveaux projets, même si je n'ai absolument rien pour le moment. Mais je suis attaché quand même au territoire, au bocage. Je pratique du sport. Je suis bénévole dans les associations viroises. Donc, j'aime Vire, donc je vais y rester, mais c'est pour ça que j'avais vraiment un intérêt à ce que ça perdure derrière, et je suis content de cette passation parce que je suis confiant pour la suite. À la base, originaire de Flers, je voulais pas forcément venir à Vire. Après de nombreux voyages, je voulais m'installer plutôt dans une grande ville, Caen, et puis je suis arrivé par la force des choses à Vire, et je suis resté 3 ans directeur, et c'était une superbe expérience, et j'ai eu la chance de pouvoir m'installer. Voilà, comme gérant, et c'était une super opportunité. Je suis très fier de mes équipes et de et je remercie aussi notre clientèle fidèle et on a toujours été à l'écoute pour mieux les servir et voilà.
1: Cédric Jeannot, l'emblématique patron du bowling de vie à restaurant à la table, qui passe donc la main ce mercredi à Patrice et Hugo Lopriano. Dans l'actualité également, un lingot d'or, mais aussi des pièces d'or et d'argent vendues aux enchères cet après-midi à Bayeux. De quoi ravir à la numismate. 79 lots seront dispersés sous les coups de marteau à partir de 14h15. On suivra notamment le sort du lot numéro 48, ce lingot d'or de près d'un kilo. Son prix est estimé entre 95 et 110 000 euros. Ces enchères à vivre sur place à l'hôtel des ventes de Bayeux, boulevard d'Eindhoven, et bien sûr aussi sur le site interenchères.com. Les Virevoltés s'échauffent. Acte 2 ce soir après l'ouverture à Nous de Sienne dans les jardins de l'abbatiale de Saint-Sever. Et hier soir, deuxième soirée à Val d'Allière, ce soir sur la commune déléguée de Viessois, plus précisément. Rendez-vous à partir de 18h30 et toujours avec la compagnie Girouette pour le spectacle Enseignement secondaire.
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1: Encore pas mal de nuages pour démarrer cette journée de mercredi dans notre région. Comme hier, ils vont se morceler cet après-midi, laissant place à un soleil plus généreux, surtout sur le littoral du Bessin et dans la région de Bayeux, notamment. Les températures d'aujourd'hui, conformes hein, au normal de saison pour les minimales, proches de 14 degrés. Cet après-midi, il fera entre 21 et 23 degrés du nord au sud du département, avec un vent de nord à nord-ouest, faible modéré. Quelques rafales, notamment dans l'intérieur. Pour la suite de la semaine, c'est du beau temps hein, que nous annonce Météo France. Il va faire beau, c'est sûr, pour finir cette semaine et les températures vont même repartir à la hausse. Ce sera pas la canicule, loin de là, heureusement, mais quand même, on atteindra des températures proches de 29 degrés dans l'intérieur des terres dimanche après-midi. Nous sommes donc mercredi aujourd'hui, le premier jour de ce mois de juillet. Je vous souhaite une très belle journée.
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0: À 9h08, la nouvelle et dernière heure du Morning Café sur Radio VFM en ce mercredi matin, mercredi 1er juillet aujourd'hui. Je vous souhaite une nouvelle fois une très belle matinée à toutes et à tous. Bon début de journée. Merci d'être avec nous. L'info nationale et internationale, ce sera avec François Germain d'ici quelques minutes. L'éphéméride également de ce 1er juillet. Tom Kazak, les pronostics épiques du jour et le journal du mondial qui arrivera également aux alentours de 9h45. 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
1: Bonjour, bonjour à tous. Il est arrivé le nouveau congé de naissance, un bonus supplémentaire accordé à chacun des deux parents d'une durée d'un ou deux mois selon le choix de chacun. Il peut être pris simultanément ou en alternance avec l'autre parent. Pas le temps de souffler. Un nouvel épisode de forte chaleur arrive pour ce week-end selon Météo France. Le prévisionniste annonce de nouveau des températures qui pourraient dépasser les 35 degrés alors que quatre départements sont encore en vigilance orange canicule aujourd'hui. Une troisième vague de chaleur donc après un bilan humain déjà préoccupant. Santé publique France ayant recensé un millier de décès supplémentaires depuis le 24 juin dernier. En lien avec la canicule, une ambiance orageuse hier à l'Assemblée nationale. Les députés écologistes ont vivement dénoncé l'inaction de l'exécutif. Le Premier ministre Sébastien Lecornu s'est défendu de toute impréparation du gouvernement, mais le groupe écologiste a officiellement annoncé le dépôt d'une motion de censure. Parallèlement, Copernicus Marine alerte. Les océans mondiaux ont atteint un pic de chaleur en juin à près de 21 degrés. Une nouvelle phase qui nous conduit en territoire inconnu, selon l'Observatoire européen. On connaît la date du premier tour des élections présidentielles. Le scrutin se tiendra le dimanche 18 avril 2027. Il sera suivi du second tour le 2 mai. Un créneau qui doit faire l'objet d'un décret en Conseil des ministres aujourd'hui. Politique toujours avec Jordan Bardella, le président du Rassemblement national, qui confirme des perquisitions visant d'anciens collaborateurs et prestataires du parti dans plusieurs pays européens dans une enquête sur le détournement de fonds. Parallèlement, une information judiciaire pour faux et détournement de fonds publics le vise directement. Anticor l'accuse d'avoir occupé un emploi fictif d'assistant parlementaire en 2015. Côté fin de vie, la création d'un droit à l'aide à mourir pour des patients atteints d'une affection grave et incurable, approuvé pour la troisième fois par les députés. Le vote final est prévu le 15 juillet au Palais Bourbon après un probable nouveau rejet par le Sénat. Enfin du football et cette bonne nouvelle pour les fans de l'équipe de France qui se qualifie facilement pour les huitièmes de finale de la Coupe du Monde 2026 après une très belle victoire 3-0 face à la Suède. Kylian Mbappé, auteur d'un doublé, et Bradley Barcola ont scellé le succès tricolore. Désormais, les hommes de Didier Deschamps se préparent à affronter le Paraguay ce samedi à 23h. Dans les autres matchs, le Mexique a battu l'Équateur 2-0.

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3: Bonjour, excellent mercredi 1er juillet 2026 avec nous. Bonne fête aux Thierry qui sont à l'honneur. Bonne fête les Titi et bon anniversaire à vous. Les natifs du 1er juillet, sachez que vous êtes les mêmes jours que Kev Adams qui fête ses 35 ans. Carl Lewis, l'ex-champion, fête ses 65 ans. Pamela Anderson, 59 ans. Très bon anniversaire également aujourd'hui à Léa Seydoux qui fête ses 41 ans. Et puis dans l'éphéméride de cette journée, c'était en 1er juillet 1979, il y a 47 ans, que le premier Walkman, modèle TPS L2, était désormais disponible à la vente. Un objet qui deviendra par la suite un véritable phénomène, évidemment, dans les années 80. Excellente journée, bon mercredi avec nous.
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1: Des petites infos pratiques, des petites infos circulation sur Radio VFM à 9h25. Prudence, d'ailleurs, si vous circulez entre Vire et sous l'œuvre en bocage d'importants travaux de réfection de la chaussée qui débute aujourd'hui sur la RD674 entre Vire Normandie et sous l'œuvre en bocage, le département qui va renouveler la couche de roulement sur près de 6 km quand même, avec un chantier organisé en deux étapes. Ça démarre aujourd'hui jusqu'au 16 juillet pour la phase 1 qui concerne le secteur entre Vire et Étouvie, et du 17 juillet au 30 juillet qui vont se poursuivre entre Étouvie et Sainte-Marie-Laumont. Pendant toute la durée des travaux, la RD674 qui est fermée à la circulation sur les portions concernées, la route qui sera barrée à tous les véhicules, et des itinéraires de déviation qui sont mis en place pour permettre de contourner le chantier. Soyez donc très prudents et on vous rappelle la ligne Infotrafic Radio VFM.
2: 02 31 66 27 20, la ligne Infotrafic Radio VFM. 02 31 66 27 20.

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2: Bonjour, bonjour à tous. Direction l'hippodrome d'Anguin et les 2150 mètres du prix de la Tour Eiffel à l'occasion du Quintet Plus de ce mercredi 1er juillet 2026. Réservé aux seuls chevaux âgés de 5 à 7 ans n'ayant pas gagné 136 000 euros, ils seront 15 au départ vers 18h30. En tête de notre sélection, le 8 qui s'attoue sur la lancée de sa dernière prestation, il va tenter de gagner un deuxième Quintet d'affilée. Suivi du 4, Legacy JL sur la montante actuellement et idéalement engagé. Le 13, Loving Dream, donne toujours le meilleur de lui-même dans un parcours. Le 7, le Graal, en retard de gain, sache à placer dans la bonne combinaison. Et enfin, le 6, Katia Delpa, confié à Benjamin Rochard pour l'occasion. Il complétera notre sélection. Une sélection que vous pouvez retrouver sur ma chaîne YouTube Tom Kazak, les pronostics hippiques avec mes dernières minutes. Donc, notre choix aujourd'hui. Premier, le 8, Kissatou. Second, le 4, Legacy JL. Troisième, le 13, Loving Dream. 4e, le 7, le Graal. 5e, le 6, Katia Delpa. Le second choix, le 11, le 14. Hélas!
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1: Le coup du parasol à 9h40 tout au long de cet été avec tous nos partenaires que l'on remercie bien évidemment une nouvelle fois pour leur accompagnement durant ce jeu de l'été. Le coup du parasol avec Nadine pour jouer avec nous ce matin. Bonjour Nadine.
2: Bonjour.
1: Comment ça va Nadine en ce mercredi matin?
2: Hein?
1: Comment allez-vous Nadine?
2: Ça va.
1: Bon, qu'est-ce que vous faites de beau aujourd'hui?
3: Bah non, c'est pas grave, allez-y, va.
1: Hein? Nadine qui est à l'extérieur, visiblement qui est occupée, qui est en train de répondre à des gens autour. Qu'est-ce que vous faites de beau aujourd'hui Nadine?
3: Ouais, avec le jardin, bah heureusement que c'est le jardin. Parce que...
2: Hein?
1: Nadine, est-ce que vous pouvez vous concentrer sur moi, essayer de me répondre s'il vous plaît? Qu'est-ce que vous faites de beau aujourd'hui?
2: Ben là, on va aller au jardin.
1: Bon, c'est important, effectivement.
2: Ouais, on fait des légumes.
1: Bon, et ben vous avez bien raison, effectivement.
2: Ouais, on a fait des tomates.
1: Et puis avec le retour de la fraîcheur, c'est un petit peu le bon moment pour s'occuper du jardin, surtout.
2: Ouais.
1: Et ben vous avez bien raison.
2: Il n'y a pas de soleil aujourd'hui. Hein.
1: Non, pas aujourd'hui, mais ça devrait revenir assez rapidement. Même les températures qui devraient réaugmenter assez rapidement. Qu'est-ce qui est prévu un petit peu cet été, Nadine? Vous partez en vacances ou pas du tout?
2: Non.
1: Bon, vous avez bien raison aussi, de temps en temps, rester à la maison, ça fait du bien également. On va ouvrir les parasols, vous allez pouvoir choisir.
2: Non, on n'a pas de voiture, on ne peut pas partir en vacances, c'est pas marrant.
1: J'imagine bien,
2: On avait une voiture sans permis, elle est en panne.
1: Bon.
2: Elle est morte.
1: C'est des choses qui arrivent, Nadine. Allez, on va pouvoir ouvrir l'un des parasols. Vous avez le choix entre le parasol jaune ou le parasol vert. Vous choisissez celui que vous voulez.
2: Le vert.
1: Je vous écoute sans hésitation. Parasol vert, couleur de l'espoir. On ouvre le parasol vert. On y va. Tout va bien. Le tirage au sort validé pour le 31 juillet prochain, le séjour au Futuroscope. Il y a également le choix entre trois cadeaux. Vous choisissez celui que vous voulez, Nadine. Le choix entre trois cadeaux. Soit on vous propose d'aller faire un tour du côté du zoo de Jurc, les deux entrées pour le zoo de Jurc. Ou bien on vous propose d'aller faire un tour du côté de la Cité de la Mer, c'est à Cherbourg en Cotentin, visiter le sous-marin, le Redoutable. Ou bien vous choisissez d'aller faire un tour à Bretteville-sur-Odon, d'y faire un petit laser game. C'est pour deux personnes. À chaque fois, Cité de la Mer, zoo de Jurc ou laser game, vous choisissez quoi, Nadine?
2: Hein?
1: C'est compliqué le jeu ce matin. Nadine, concentrez-vous. Soit le zoo de Jurc, soit le laser game, soit la Cité de la Mer à Cherbourg-en-Cotentin. Vous choisissez l'un des trois. Je vous écoute. On va y arriver. Nadine, laissez le jardin deux secondes. Répondez-moi.
2: Hein? Si je vous réponds.
1: Mais là, vous me répondez pas parce que vous choisissez pas le cadeau.
2: Ah ouais?
1: Je vous ai proposé trois cadeaux, vous choisissez celui que vous voulez et vous me répondez pas depuis tout à l'heure, je me sens un peu seul. Nadine, s'il vous plaît. Est-ce qu'on peut. C'est pas
2: hein?
1: De la. C'est...
2: Oh.
1: Cité de la Mer, zoo de Jurc ou laser game, Nadine, choisissez-en un des trois, s'il vous plaît.
2: Quoi?
1: Écoutez-moi. Concentrez-vous, Nadine. Ça va aller, je vais répéter doucement. Zoo de Jurc, le zoo avec les animaux, le laser game à Bretteville-sur-Odon ou la Cité de la Mer pour aller faire un tour du côté de Cherbourg. On va choisir un parmi les trois. Dites-moi.
2: Vous avez dit au bord de la mer?
1: Je vous rappelle hors antenne, ça va être plus simple, Nadine. Je vous rappelle hors antenne, je vous explique les trois cadeaux et comment récupérer tout ça. Ça va être très compliqué. Le coup du parasol, tout au long de cette matinée, 02 31 66 27 20 ou vfmradio.fr.
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3: Bonjour à toutes et à tous, on débute avec la qualification tout en douceur et en maîtrise de l'équipe de France de football hier soir à New York. Les Bleus se sont tranquillement débarrassés de la Suède, 3-0 grâce à un doublé de Kylian Mbappé et un but de Bradley Barcola pour le retour de Didier Deschamps sur le banc tricolore. Ce 16e de finale a donc été une formalité après une ouverture du score juste avant la pause. Les Bleus assument donc leur statut de favori, contrairement à ce qu'il s'était passé la veille avec l'élimination des Allemands et des Hollandais de ces 16e de finale. En 8e, la France affrontera le Paraguay justement tombeur des Allemands lundi soir au tir au but. Le match de ces huitièmes aura lieu samedi à 23h et lors de cette rencontre face à la Suède, Kylian Mbappé a dépassé le précédent record de Miroslav Klose et ses 16 buts en Coupe du Monde. L'attaquant français en est désormais à 18 buts en 3 éditions. Il revient à une longueur de Léo Messi qui disputera son 16e de finale vendredi soir avec l'Argentine. Autre record, celui de Mikael Olise, encore étincelant hier soir, qui a délivré ses 4e et 5e passes décisives depuis le début du Mondial. Il n'est donc plus qu'à une passe du record de Pelé établi sur une édition. Le milieu du Bayern Munich est le véritable maître à jouer de cette équipe de France. Et autre qualifié hier soir, le Mexique, pays co-organisateur, qui s'est débarrassé de l'Équateur 2-0. Quiñones et Jiménez ont marqué pour la tri. Et puis la Norvège a battu la Côte d'Ivoire de buts à 1 grâce à un but décisif signé Erling Haaland à 4 minutes de la fin du temps réglementaire. Et ce mercredi, 3 nouveaux 16e de finale sont au programme. Angleterre, République démocratique du Congo à 18h, heure française à Atlanta, Belgique, Sénégal à partir de 22h à Seattle, et puis la nuit prochaine, les États-Unis affronteront la Bosnie-Herzégovine à 2h du matin à Santa Clara. Voilà, c'est la fin de ce flash. Très belle journée de foot.
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1: Voici votre soirée télé pour ce mardi 30 juin. C'est parti avec ce soir tout d'abord sur TF1 dès 21h, La Proposition, film avec Sandra Bullock ou encore Ryan Reynolds. Sur France 2, L'Amérique est à nous, 250 ans d'amour et de haine, documentaire inédit. Les 16e de finale de la Coupe du Monde de foot ce soir sur M6, c'est la suite de la compète. Sur W9, les 20 ans des tubes des années 80. Et puis enfin sur RMC Story, le Big Deal, divertissement présenté par Vincent Lagaffe sur le thème spécial USA. Bonne soirée télé, excellent mardi 30 juin.
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1: Et le Morning Café sur Radio VFM, c'est déjà terminé pour aujourd'hui. D'ici quelques minutes, vous allez retrouver de nouveau l'Info Région avec Christophe Lécuyer. Juste après, c'est la grande famille qui va prendre le relais et vous emmener jusqu'à midi. Je vous donne rendez-vous cet après-midi, 16h, 18h pour Jukebox, les années 80, 90 et 2000 à l'honneur. D'ici là, prenez soin de vous. Je vous souhaite bien évidemment une excellente journée. 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
1: Bonjour Quentin, bonjour à toutes et à tous, soyez les bienvenus pour ce journal. Dans l'actualité, prudence si vous circulez à partir d'aujourd'hui sur l'axe reliant Vire à Saint-Lô, c'est la route départementale 674. Dans le cadre de son programme de modernisation du réseau routier, le département du Calvados entreprend durant tout ce mois de juillet des travaux de renouvellement sur cette RD 674 à Soulèvres-en-Bocage. Travaux réalisés en deux phases sur près de 6 km et un chantier qui va nécessiter la fermeture de la route à la circulation et la mise en place de déviations avec deux phases. Donc, je vous le disais, à compter d'aujourd'hui jusqu'au 16 juillet, les travaux seront réalisés entre Vire-Normandie et Étouvie, puis du 17 au 30 juillet entre Étouvie et Sainte-Marie-Laumont. Les plans des déviations sont disponibles sur le site du département du Calvados. Une nouvelle page s'ouvre ce mercredi au bowling de Vire, restaurant La Table. Cédric Jeannot, qui en était le patron depuis une bonne dizaine d'années, cède en effet la main à Patrice et Hugo Lopriano, père et fils. Ils sont âgés respectivement de 44 et 18 ans. Cédric Jeannot, donc, lui, était natif de Flers. Il avait repris cet établissement d'abord comme directeur avant d'en devenir le gérant, faisant du bowling de Vire, restaurant La Table, un véritable établissement de référence sur l'ensemble du bocage virois. Patrice et Hugo Lopriano sont donc les nouveaux patrons de cet établissement situé sur la zone de loisirs de la gare. Ils ont eu littéralement un coup de cœur pour cet établissement.
2: Après 16 années à la tête d'une entreprise, on nous a démarché pour nous l'acheter et du coup on se lance dans un nouveau projet qui est le bowling et la restauration. Donc on n'est pas du tout du domaine de la restauration, mais on adore tout ce qui est cuisine et on va essayer de diversifier du côté animation. Donc que ça soit les tournois de bowling, des soirées, des concerts, des DJ, des apéro mix, des after work. Voilà, donc on est content de découvrir la ville de Vire. Je remercie Monsieur Jeannot pour l'accompagnement qu'il nous a fait pendant cette semaine. On a découvert un tissu de clientèle et de commerçants et de chefs d'entreprise qui sont très très soudés. Donc voilà, en tout cas, on a découvert cette ville qui nous plaît beaucoup. Moi, je marche au coup de cœur. Donc, on est venu un petit peu par hasard pour visiter l'établissement. Et moi, je marche au coup de cœur et j'ai eu un coup de cœur. Et on a monté le projet sur 3-4 mois et puis on en est là aujourd'hui. Ce qui nous a poussé à prendre l'établissement, c'est que bon, tout ce qui est côté restaurant-cuisine, Monsieur Jeannot a fait un bel établissement et tout est bien carré, tout est voilà. Et nous, on veut apporter ce côté animation. Donc, comme je disais, sur les DJ, des concerts, des événements. Voilà, on essaiera de proposer plein de choses.
1: Patrice Lopriano, le nouveau patron du bowling de Vire Restaurant La Table. Donc, il arrive du Pays d'Auge. C'est le nouveau patron de cet établissement situé zone de loisirs de la gare. Il succède à Cédric Jeannot, qui lui reste malgré tout virois. À la une également ce mercredi, le soulagement du centre hospitalier Aunay-Bayeux qui vient de décrocher la certification de la Haute Autorité de Santé. Après une évaluation menée durant une semaine au début du mois de février par 8 experts indépendants, cette certification qui témoigne de la qualité des soins mais aussi de la sécurité des prises en charge, elle est obligatoire pour tous les établissements de santé de France. Problème, le centre hospitalier Aunay-Bayeux n'était pas parvenu à l'obtenir lors de la précédente visite effectuée en septembre 2023. Il a donc dû se retrousser les manches pour cette fois la décrocher haut la main avec un score global de 95%. Un vrai succès pour Vincent Mangot, le directeur du centre hospitalier. Il avait pris ses fonctions il y a un petit peu plus de 2 ans, juste après l'échec de septembre 2023.
3: C'est aujourd'hui la reconnaissance effectivement d'un niveau de qualité bien présent dans l'établissement. C'est une mobilisation générale qu'on a enclenchée avec cette non-certification dès mon arrivée. C'est vraiment un travail collectif qui a été engagé et aujourd'hui profondément une culture qualité qui est très enracinée dans l'établissement et qui se trouve reconnue avec cette certification.
4: Pour autant, l'établissement n'était pas mauvais il y a 2 ans.
3: Non, l'établissement, loin de là, n'était pas mauvais il y a 2 ans, mais n'avait pas forcément réussi à traduire les actions qualité et à réussir à ce qu'elles soient objectivées. Aujourd'hui, on a pu apporter la démonstration et on est extrêmement robuste sur nos procédures et sur la manière d'accompagner le travail des professionnels sur le terrain. C'est un établissement dont on peut se dire, je franchis les portes de cet hôpital et je sais que j'ai un niveau de qualité bien réel attesté par des experts indépendants. Et donc ça, c'est un niveau tout à fait rassurant de qualité de prise en charge. Vous avez un standard qu'on est en droit d'attendre France entière aujourd'hui. Il est présent dans notre établissement.
1: Vincent Mangot, le directeur du centre hospitalier Aunay-Bayeux avec Julien Caillard. Dans l'actualité également, le décès du directeur du centre Leclerc de Saint-Hilaire-du-Harcouët dans la Manche, Alain Lafournière, s'est éteint à l'âge de 55 ans lundi. Il aurait été victime d'un accident de moto alors qu'il se trouvait sur un circuit en Bourgogne. Et puis dans le Bessin, le vernissage ce soir au prieuré Saint-Gabriel à Creully-sur-Seul de cette exposition Rendre la justice au prieuré, l'occasion de découvrir dans le cadre de ce joyau de l'art roman normand un pan de l'histoire méconnue du prieuré, cette époque où il était un lieu de justice. Cette exposition à voir librement tous les jours sauf le mardi de 14h30 à 18h30 et ce jusqu'au 29 août prochain.
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Eh oui, 10h midi, la grande famille de l'été, Régis avec vous, avec la boîte à cadeaux et les jeux spéciaux, équipe de France de football avec Intermarché Vire et le Mondial. Et on fêtera encore avec plein de cadeaux ce matin la victoire de l'équipe de France hier soir face à la Suède. Excellente matinée, n'hésitez pas à jouer avec nous, c'est la grande famille de l'été jusqu'à 12h et on se fait un petit Rock Collection avec Laurent Voulzy pour tout démarrer.

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2: Bonjour, bonjour à tous. Il est arrivé le nouveau congé de naissance, un bonus supplémentaire accordé à chacun des deux parents d'une durée d'un ou deux mois selon le choix de chacun. Il peut être pris simultanément ou en alternance avec l'autre parent. Pas le temps de souffler. Un nouvel épisode de forte chaleur arrive pour ce week-end selon Météo France. Le prévisionniste annonce de nouveau des températures qui pourraient dépasser les 35 degrés alors que quatre départements sont encore en vigilance orange canicule aujourd'hui. Une troisième vague de chaleur donc après un bilan humain déjà préoccupant. Santé publique France ayant recensé un millier de décès supplémentaires depuis le 24 juin dernier. En lien avec la canicule, une ambiance orageuse hier à l'Assemblée nationale. Les députés écologistes ont vivement dénoncé l'inaction de l'exécutif. Le Premier ministre Sébastien Lecornu s'est défendu de toute impréparation du gouvernement. Mais le groupe écologiste a officiellement annoncé le dépôt d'une motion de censure. Parallèlement, Copernicus Marine alerte. Les océans mondiaux ont atteint un pic de chaleur en juin à près de 21 degrés. Une nouvelle phase qui nous conduit en territoire inconnu selon l'Observatoire européen. On connaît la date du premier tour des élections présidentielles. Le scrutin se tiendra le dimanche 18 avril 2027. Il sera suivi du second tour le 2 mai. Un créneau qui doit faire l'objet d'un décret en Conseil des ministres aujourd'hui. Politique toujours avec Jordan Bardella, le président du Rassemblement national, qui confirme des perquisitions visant d'anciens collaborateurs et prestataires du parti dans plusieurs pays européens dans une enquête sur le détournement de fonds. Parallèlement, une information judiciaire pour faux et détournement de fonds publics le vise directement. Anticor l'accuse d'avoir occupé un emploi fictif d'assistant parlementaire en 2015. Côté fin de vie, la création d'un droit à l'aide à mourir pour des patients atteints d'une affection grave et incurable, approuvée pour la troisième fois par les députés. Le vote final est prévu le 15 juillet au Palais Bourbon après un probable nouveau rejet par le Sénat. Enfin du football et cette bonne nouvelle pour les fans de l'équipe de France qui se qualifie facilement pour les huitièmes de finale de la Coupe du Monde 2026 après une très belle victoire 3-0 face à la Suède. Kylian Mbappé, auteur d'un doublé, et Bradley Barcola ont scellé le succès tricolore. Désormais, les hommes de Didier Deschamps se préparent à affronter le Paraguay ce samedi à 23h. Dans les autres matchs, le Mexique a battu l'Équateur 2-0.

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2: Bonjour, bonjour à tous. Direction l'hippodrome d'Anguin et les 2150 mètres du prix de la Tour Eiffel à l'occasion du Quintet Plus de ce mercredi 1er juillet 2026. Réservé aux seuls chevaux âgés de 5 à 7 ans n'ayant pas gagné 136 000 euros, ils seront 15 au départ vers 18h30. En tête de notre sélection, le 8 qui s'attoue sur la lancée de sa dernière prestation, il va tenter de gagner un deuxième Quintet d'affilée. Suit le 4, Legacy Giel sur la montante actuellement et idéalement engagé. Le 13, Loving Dream, donne toujours le meilleur de lui-même dans un parcours. Le 7, Le Graal, en retard de gain, sache à placer dans la bonne combinaison. Et enfin, le 6, Katia Delpa, confié à Benjamin Rochard pour l'occasion. Il complétera notre sélection. Une sélection que vous pouvez retrouver sur ma chaîne YouTube Tom Kazak, les pronostics hippiques avec mes dernières minutes. Donc, notre choix aujourd'hui. Premier, le 8, Kisatou. Second, le 4, Legacy Giel. Troisième, le 13, Loving Dream. 4e, le 7, Le Graal. 5e, le 6, Katia Delpa. Le second choix, le 11, le 14. Hélas!
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La vie est belle, c'était Roulé Jeunesse sur Radio VFM. 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
1: Les audiences télé, alors évidemment c'est le match, on attend l'audience télé du match d'hier soir à 23h hein, pour le match de l'équipe de France face à la Suède. Alors, est-ce qu'on passe quand même les 10 millions malgré l'horaire un peu compliqué?

Je vous ai dit 22, mais c'était 23. 23 heures, un score énorme donc pour l'horaire. La part d'audience a atteint 62%, hein, plaçant très largement la chaîne en tête de la soirée, voire même 70% pour la deuxième mi-temps. Rendez-vous maintenant samedi, toujours à 23h heure de Paris, face au Paraguay pour l'équipe de France qui a réalisé encore un carton d'audience donc hier soir, malgré l'horaire un peu tardif. Du côté des journaux de 20h maintenant, Gilles Boulot est à 4,3 millions pour M6, oui, qui s'est incrusté entre TF1 et France 2 avec la retransmission du match entre la Côte d'Ivoire et la Norvège, qui a quand même réuni 3 780 000 téléspectateurs. C'était le premier match de la soirée. Le journal de France 2 de Léa Salamé est battu et même en dessous des 3 millions à 2 980 000 téléspectateurs. Également, hier soir, entre le foot, on essayait de trouver un peu d'audience sur les autres chaînes. Et sur France 3, on a réussi son pari avec le téléfilm À qui profite le doute, qui a réuni 3 221 000 téléspectateurs avant évidemment le match de la Coupe du Monde, puisque pendant ce temps-là, M6 diffusait son magazine de la Coupe du Monde, qui a quand même réuni avant le match de l'équipe de France 2 619 000 téléspectateurs en deuxième position. Et le film La Proposition sur TF1 avec au casting Sandra Bullock a réuni 1 844 000 téléspectateurs. Quant au documentaire L'Amérique et nous, 250 ans d'amour et de haine sur France 2, bien vu la concurrence, le score n'est pas si mal que ça, à 1 346 000 téléspectateurs.

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13: Nos plus belles musiques et Olivier qui est déjà notre gagnant au standard de Radio VFM. Bonjour Olivier. Allô Olivier. Allô, allô. Allô Olivier. Bon, on a perdu Olivier. Bon, c'est pas grave. En tout cas, il a gagné. La réponse, c'était 3-0. N'appelez plus Olivier qui a gagné. Donc, mais alors, par contre, j'ai pas sa couleur de chaussette. On va s'arranger, on va s'arranger. Voici Slimane sur Radio VFM.

0: c'était Slimane. On a retrouvé Olivier. Salut Olivier. Allô. Bonjour Olivier. Décidément. Allô, allô. Olivier. Olivier. On l'a perdu encore, Olivier. Il nous entendait et bon, on l'a perdu. Bon, bah écoutez, qu'est-ce que je voulais que je vous dise? Moi, je sais plus quoi faire pour Olivier. Il nous entend, mais nous, on l'entend pas. Ah ben écoutez, Olivier, en tout cas, vous avez gagné les paires de chaussettes et la couleur. Bon, on va voir ça en antenne, ça va être beaucoup plus simple. Allez, tout de suite. On est mercredi, les sorties ciné.
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2: Allez, bien silence partout, on va tourner. Plus personne ne bouge, s'il vous plaît, moteur.
3: Action. Cette semaine, dans les salles obscures, Supergirl, nouveau chapitre de DC Studios, centré sur une héroïne lancée dans un périple intergalactique entre vengeance et justice. Kara Zor-El doit affronter un adversaire aussi imprévisible que dangereux, tout en faisant équipe à contre-cœur avec un compagnon inattendu.
4: Avec Crypto, on est là l'un pour l'autre. Franchement, je trouvais qu'on avait de la chance. Mais par définition, la chance finit toujours par tourner. Comment je fais?
5: Les brigands transportent l'antidote avec eux.
4: Il lui reste 3 jours.
5: Me laisse pas, s'il te plaît.
4: Fais ce que je te dis. Et évite de mourir.
3: Un film qui reste lié à la mythologie kryptonienne déjà incarnée par Superman. Hugh Jackman à l'affiche cette semaine, dont l'appelait Robin des Bois, un film qui s'éloigne de l'image traditionnelle du justicier populaire pour s'intéresser à un Robin des Bois vieillissant, et par son passé marqué par une vie de crime et de violence. Robin, laissé pour mort à l'issue d'un combat qu'il pensait être le dernier, est recueilli par une femme mystérieuse et se voit offrir une ultime chance de rédemption.
6: Les gens parlent de Robin des Bois. Ce ne sont que des mensonges. Ce n'était pas un héros. Il était un brigand sanguinaire. Nous étions des monstres. Je suis le hors-la-loi. Robin des Bois.
4: Je vous dois des excuses. Vous m'aviez supplié de vous laisser mourir. Comment vous appelez-vous?
5: Vous pouvez en faire un pour moi?
6: Tu veux un arc? D'accord. Que lui est-il arrivé?
4: Des choses atroces.
3: Un film davantage axé sur la violence passée du personnage et son dernier cheminement. Un film d'animation également avec In Waves, qui met en scène une histoire d'amour, de maladie et de surf à Los Angeles. Eiji, lycéen discret, rencontre Kristen, passionnée de surf. Lui dessine et fait du skateboard. Elle vit au rythme de l'océan. Leur relation prend une autre dimension lorsque Kristen tombe malade, obligeant le couple à affronter l'épreuve avec l'aide de leurs proches et de leur passion commune pour le surf. Permis de détruire embarque Cadmerade et Patrick Timsit en Corse. Dominique tente de concrétiser son rêve sur l'île de Beauté, alors que son cabinet médical est encore en chantier et qu'il mène un combat contre une centrale électrique controversée. L'arrivée d'Olivier, son ami psychanalyste en plein divorce, va venir compliquer ce projet de nouvelle vie sur l'île.
7: J'ai tout quitté pour venir m'installer ici. Je fais travailler les gens du coin, je suis sympa avec tout le monde. Je suis pro-Corse à mort. Et qu'est-ce qu'il faut faire ici pour être considéré comme un Corse?
8: Bah, faut être Corse.
7: Bon, Rachid, je te présente mon ami Olivier.
9: Bonjour, monsieur.
7: Et... Les psys.
9: J'aime pas les psys.
10: C'est quoi qui a sauté?
9: C'est la maison.
11: Elle est en face, c'est la maison. Et elle a rien.
3: Une comédie ancrée dans les tensions entre continentaux et habitants de l'île sur fond de projets locaux contestés. Dans un champ de fraises pour l'éternité, Radio Pomsky livre sa dernière bataille. Cultissime radio locale lovée dans un camping, elle ressemble à celles et ceux qui y résident à l'année et que la vie a cabossé. Alors que la menace d'une expulsion se resserre, l'antenne va devenir le cœur battant d'une communauté où se mêlent destins ordinaires et extraordinaires. Rien n'est encore perdu, chacun va essayer de sauver bien plus qu'un lieu, une certaine idée de l'amour et de l'amitié. Julien Doré fait son cinéma cette semaine avec la diffusion de son concert Le Dernier Pestacle, filmé lors de l'ultime date de sa tournée triomphale. Un spectacle monumental, une scénographie spectaculaire et immersive dans un univers visuel foisonnant à la fois poétique et onirique, entre humour et émotion. Chaque chanson devient un tableau, alternant moments grandioses et instants plus intimistes. Acclamée par plus d'un million de spectateurs, cette tournée inoubliable devenue culte s'achève donc au cinéma, offrant une dernière fois un moment d'évasion. Voilà pour les sorties ciné de la semaine, on se retrouve la semaine prochaine.
0: Merci.

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1: L'été sera chaud, oui, ça, c'est bien reparti pour ce week-end. Bon, alors, les couleurs des chaussettes d'Olivier, moi, j'en peux plus. Vous êtes là, Olivier ?
2: Oui, je suis là.
1: Ah, bon, alors, Olivier, eh bien, la réponse, c'était évidemment pour jouer avec nous, avec les chaussettes de l'équipe de France, et la réponse, c'était
2: 3-0.
1: Bah oui, vous avez regardé le match, Olivier ?
2: Ah bah tout à fait, exactement.
1: Bah bien sûr, vous étiez plus de 10 millions, voire près de 11 millions de téléspectateurs, même pour un match qui a débuté à 23h, donc superbe score pour M6. Bon, ils sont irrésistibles quand même, hein.
2: Ouais, tout à fait, c'est bien.
1: Ouais,
2: bon, du beau jeu.
1: Bon, pourvu que ça dure, mais quand même, quel niveau de jeu, c'est incroyable. Bon, eh ben écoutez, Olivier, avec le niveau de jeu de l'équipe de France et le 3-0-2 d'Mbappé, de Barcola, eh bien, à vous de me dire quelle couleur de chaussettes vous voulez.
2: Allons-y pour les bleus.
1: Allons-y pour les bleus. Les chaussettes bleues de l'équipe de France à prendre dès demain à Radio VFM à partir de 10h30, 13h. Voilà, merci.
2: Impeccable.
1: Merci,
2: merci
1: Olivier.
2: Merci beaucoup à vous.
1: Et rendez-vous samedi face au Paraguay.
2: Pas de problème, on y sera.
1: On y sera. Salut, Olivier.
2: Merci,
1: salut,
2: au revoir. Bonne journée.

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1: Ouais, sur Radio VFM, l'événement télé de ce soir. Bon, le foot, évidemment, sur M6, il y a encore deux matchs hein, à 22h et un autre en fin de journée à 18h avec l'arrivée aussi de l'Espagne hein, ce soir et de la Belgique. Mais au programme aussi, eh bien, une nouvelle série américaine sur TF1. All Her Fault. Oui, ils n'ont même pas pris le temps de faire traduire le titre en français. All Her Fault, c'est une série américaine australienne en 8 épisodes. TF1 va la diffuser encore un peu en rafale avec 3 épisodes ce soir. C'est l'histoire de Marissa qui se présente au 14 Arthur Avenue pour récupérer son fils Milo, censé être avec un camarade de classe de sa nouvelle école. Mais la femme qui lui ouvre la porte n'est ni la mère de l'ami de son fils, ni sa nourrice. Pire, elle ne connaît pas Milo et prétend ne l'avoir jamais vu. Une intrigue bien faite encore ce soir sur TF1 pour cette nouvelle série de vacances. TF1 qui la joue inédit à Château en Espagne. C'est un téléfilm aussi inédit, un film avec Roman Boringer et Anissa Maïga. C'est ce soir sur France 2. Et puis le secret d'histoire de Stéphane Bern sur France 3 nous emmènera à Meyerling avec l'histoire des amants tragiques de Meyerling ce soir sur France 3 avec le secret d'histoire. Pendant que France 4 la jouera musicale avec un concert inédit d'Aya Nakamura enregistré au Stade de France fin mai dernier. Aya Nakamura en concert au Stade de France, ce sera sur France 4 ce soir. Et bien évidemment, le foot, c'est sur la 6.
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3: Bonjour, bonjour à tous. Il est arrivé le nouveau congé de naissance, un bonus supplémentaire accordé à chacun des deux parents d'une durée d'un ou deux mois selon le choix de chacun. Il peut être pris simultanément ou en alternance avec l'autre parent. Pas le temps de souffler. Un nouvel épisode de forte chaleur arrive pour ce week-end selon Météo France. Le prévisionniste annonce de nouveau des températures qui pourraient dépasser les 35 degrés alors que 4 départements sont encore en vigilance orange canicule aujourd'hui. Une troisième vague de chaleur donc après un bilan humain déjà préoccupant. Santé publique France ayant recensé un millier de décès supplémentaires depuis le 24 juin dernier. En lien avec la canicule, une ambiance orageuse hier à l'Assemblée nationale. Les députés écologistes ont vivement dénoncé l'inaction de l'exécutif. Le Premier ministre Sébastien Lecornu s'est défendu de toute impréparation du gouvernement, mais le groupe écologiste a officiellement annoncé le dépôt d'une motion de censure. Parallèlement, Copernicus Marine alerte. Les océans mondiaux ont atteint un pic de chaleur en juin à près de 21 degrés. Une nouvelle phase qui nous conduit en territoire inconnu, selon l'Observatoire européen. On connaît la date du premier tour des élections présidentielles. Le scrutin se tiendra le dimanche 18 avril 2027. Il sera suivi du second tour le 2 mai. Un créneau qui doit faire l'objet d'un décret en Conseil des ministres aujourd'hui. Politique toujours avec Jordan Bardella, le président du Rassemblement National, qui confirme des perquisitions visant d'anciens collaborateurs et prestataires du parti dans plusieurs pays européens dans une enquête sur le détournement de fonds. Parallèlement, une information judiciaire pour faux et détournement de fonds publics le vise directement. Anticor l'accuse d'avoir occupé un emploi fictif d'assistant parlementaire en 2015. Côté fin de vie, la création d'un droit à l'aide à mourir pour des patients atteints d'une affection grave et incurable, approuvé pour la troisième fois par les députés. Le vote final est prévu le 15 juillet au Palais Bourbon après un probable nouveau rejet par le Sénat. Enfin du football et cette bonne nouvelle pour les fans de l'équipe de France qui se qualifie facilement pour les huitièmes de finale de la Coupe du Monde 2026 après une très belle victoire 3-0 face à la Suède. Kylian Mbappé, auteur d'un doublé, et Bradley Barcola ont scellé le succès tricolore. Désormais, les hommes de Didier Deschamps se préparent à affronter le Paraguay ce samedi à 23h. Dans les autres matchs, le Mexique a battu l'Équateur 2-0.
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0: Le coup du parasol, Régis avec vous pour le coup du parasol sur Radio VFM et on va retrouver tout de suite Jérôme. Bonjour Jérôme.
1: Bonjour.
0: Comment ça va Jérôme ?
1: Ça va.
0: Vous habitez où Jérôme ?
1: À Vire,
0: ok. Bon, vous préparez à partir en vacances ou quoi ?
1: Non, je suis en vacances, hein. J'ai pris que 15 jours de vacances.
0: D'accord, ok, déjà. Donc là, vous êtes cool, on peut jouer tranquille ensemble. Ouais, voilà, très
1: oui,
0: bien.
1: Oui,
0: bon,
1: oui.
0: Et vous profitez d'une météo assez favorable, quoi, hein, voilà.
1: Oui, ben voilà, ouais.
0: Bon ! Et vous avez prévu quoi pendant ces vacances, Jérôme ?
1: Oh, ben, j'ai du nettoyage chez moi, j'ai pas mal de trucs à faire.
0: Bon, profite pour remettre la maison à jour. Ok,
1: voilà.
0: Bon, allez, c'est parti, Jérôme, le coup du parasol. 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Quel parasol voulez-vous sur la plage de Radio VFM ? Un parasol vert ou un parasol jaune?
1: Oh bah écoutez, ouais, on va dire le jaune.
0: Bah allons-y pour le jaune, allez c'est parti.
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0: 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Le choix entre 2 cadeaux et tirage au sort. Bon, bah ça, c'est pas mal. Alors, soit un kit mondial avec plein de goodies aux couleurs du mondial, dont le gobelet équipe de France, avec également les chaussettes de l'équipe de France et les goodies proposés par Intermarché Vire. Ou alors, eh bien, on vous propose d'aller faire de la luge en duo à la Souleuvre avec toute l'équipe de Normandie Luge. Que fait-on ?
1: Eh ben, écoutez, on va prendre la luge.
0: Eh ben, allons-y pour la luge. Ok. Une luge en duo. Vous y allez avec 2 personnes. Enfin, vous y allez à 2. Voilà.
1: Oui.
0: Parce qu'autrement, ça fait 3. Donc, 2 personnes. La luge en duo à la Souleuvre, c'est pour vous. Et on salue toute l'équipe de Normandie Luge. Avec un bel été qu'on leur souhaite, avec plein de personnes, plein de public et de touristes à la Souleuvre, au viaduc. Merci, Jérôme. Je vous souhaite à vous aussi un bel été. Rendez-vous le 31 juillet pour le tirage au sort, d'accord ?
1: Merci bien, à vous aussi, au revoir.
0: Merci Jérôme, au revoir, à une prochaine fois. C'était le coup du parasol. On se retrouve sur la plage tout à l'heure. Pour l'instant,
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0: Et on a du soleil dans la tête avec Kinvé.

0: vendredi, route du Vieux Château, du côté donc de l'étape en forêt. N'oubliez pas les concerts de l'été. Dimanche à Montamy, la TVS organise une randonnée destinée avec Iris Arivel. À Montamy, à 15h devant la mairie, ce sera le départ avec un parcours de 4-5 km avec la TVS. Vous pouvez vous informer encore plus au 02 31 69 58 58. Jeudi prochain, à la Maison de la Nature et de la Pierre Sèche, une balade sur la piste de l'écureuil à partir de 5 ans. C'est de 10h à midi, cette balade. Et ce sera le jeudi, pas prochain, mais dans 15 jours, le jeudi 16 juillet. Rendez-vous également du côté de Bernières-le-Patrie, vendredi, où le comité des fêtes organise une soirée-concert avec les groupes Pomelot et ABS Trio, restauration et buvette sur place et feux d'artifice vendredi à Bernières-le-Patrie. À Landelle, à l'église, vendredi à 20h, la VPPS fête ses 30 ans, un concert de Natacha Triadou, violoniste virtuose internationale. Le tarif est 10 euros. Et puis le comité des fêtes de Béni Bocage organise un concours de pétanque en 5 parties samedi avec J'ai du but à 19h samedi soir, 12 euros par dublette. Inscription sur place à partir de 17h30 ou par téléphone au 06 17 77 84 61. 06 17 77 84 61. À Pontécoulant samedi, dans le cadre de Ciné et Patrimoine, le château propose une projection gratuite d'un petit truc en plus à 22h30. Accueil à partir de 17h30 avec la possibilité d'accéder gratuitement au jeu surdimensionné de la ludothèque, de suivre aussi une initiation de jeu collectif, de faire du tir à l'arc, un salon bien-être également. Des sièges seront installés pour la projection du film en plein air du petit truc en plus. À prévoir une couverture plaide, alors c'est selon la température, mais je pense que samedi soir ça devrait le faire sans le plaid, visiblement, vu les prévisions. Allez, c'est à Pontécoulant samedi soir, fils de pute, un petit truc en plus à 22h30, le château de Pontécoulant. Dimanche, au musée de Vire-Normandie, l'exposition, c'est le premier dimanche du mois, pour aller voir l'exposition temporaire, et l'entrée sera gratuite toute la journée.
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2: Retour dans le jardin, c'est la dernière plante que nous découvrirons avant l'arrêt de cette séquence jardin pendant la période estivale. On se retrouvera en septembre. Éric Le Boucher est avec moi. Bonjour Éric.
3: Bonjour Régis, bonjour à tous.
2: Alors Éric, on a quelle plante à découvrir ce matin?
3: Je ne vais pas vous cacher que je la découvre aussi en même temps. Le mélilo, Mélilotus alba, c'est une plante effectivement que j'ai eu l'occasion de rencontrer en cuisine un petit peu, parce que je m'y intéresse aussi un peu à ça. On est véritablement sur une plante elle ressemble un peu à un simple trèfle. C'est vraiment très aérien, avec une floraison blanchâtre. Mais c'est pas ça qui est intéressant, c'est vraiment que lorsqu'on la cueille et qu'on la fait sécher, ses feuilles recroquevillées, de tiges rigides et de petites fleurs blanches semblables, vraiment très miniatures, à celles du pois. Mais elle monte en intensité et donc on a vraiment un parfum de vanille. Et donc on comprend bien qu'à ce moment-là, on va pouvoir l'utiliser en cuisine. Donc ces fleurs fraîches, c'est du miel. Voilà, pour faire simple. Donc, on peut comprendre à quel point les chefs cuisiniers s'intéressent à ce mélilo. De même que la spirule odorante, le mélilo est récolté du printemps à l'été. Il renferme vraiment cette substance qui se décompose un petit peu au moment du séchage. Et donc, ça a un corps odorant appelé la courbe marine. Donc, comme la spirule odorante, on va l'utiliser évidemment en cuisine, où on va pouvoir faire même une crème avec une crème fraîche. On va pouvoir évidemment émincer complètement cette plante séchée et l'introduire évidemment dans cette composition de crème fraîche. Mmh. Ça a vraiment un parfum tout à fait agréable en bouche. Voilà, donc le mélilo, c'est à découvrir. C'est naturellement dans les jardins, elle apparaît. Et parfois, on l'arrache et on la met comme une mauvaise herbe. Donc on peut évidemment comprendre que le jardin nature a du sens.
2: Oui, tout à fait. C'était la cuisine au jardin, voilà, avec Éric Le Boucher. Voilà,
3: faire voir que la nature, faut la regarder aussi autrement, non pas comme quelque chose de nuisible.
2: À demain, Éric.
3: À demain.
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4: Bonjour à toutes et à tous, on débute avec la qualification tout en douceur et en maîtrise de l'équipe de France de football hier soir à New York. Les Bleus se sont tranquillement débarrassés de la Suède, 3-0 grâce à un doublé de Kylian Mbappé et un but de Bradley Barcola pour le retour de Didier Deschamps sur le banc tricolore. Ce 16e de finale a donc été une formalité après une ouverture du score juste avant la pause. Les Bleus assument donc leur statut de favori, contrairement à ce qu'il s'était passé la veille avec l'élimination des Allemands et des Hollandais de ces 16e de finale. En 8e, la France affrontera le Paraguay justement tombeur des Allemands lundi soir au tir au but. Le match de ces huitièmes aura lieu samedi à 23h. Et lors de cette rencontre face à la Suède, Kylian Mbappé a dépassé le précédent record de Miroslav Klose et ses 16 buts en Coupe du Monde. L'attaquant français en est désormais à 18 buts en 3 éditions. Il revient à une longueur de Léo Messi qui disputera son 16e de finale vendredi soir avec l'Argentine. Autre record, celui de Mikael Olise, encore étincelant hier soir, qui a délivré ses 4e et 5e passes décisives depuis le début du mondial. Il n'est donc plus qu'à une passe du record de Pelé établi sur une édition. Le milieu du Bayern de Munich est le véritable maître à jouer de cette équipe de France. Et autre qualifié hier soir, le Mexique, pays co-organisateur qui s'est débarrassé de l'Équateur 2-0. Quiñones et Jiménez ont marqué

0: pour la trie. Et puis la Norvège a battu la Côte d'Ivoire de 2-1 grâce à un but décisif signé Erling Haaland à 4 minutes de la fin du temps réglementaire. Et ce mercredi, 3 nouveaux 16e de finale sont au programme. Angleterre, République démocratique du Congo à 18h, heure française à Atlanta. Belgique, Sénégal à partir de 22h à Seattle. Et puis la nuit prochaine, les États-Unis affronteront la Bosnie-Herzégovine à 2h du matin à Santa Clara. Voilà, c'est la fin de ce flash. Très belle journée de foot.
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4: Et tout de suite, la question pour gagner les chaussettes de l'équipe de France de football. Quel est le nom du prochain adversaire de l'équipe de France de football samedi soir en 8e de finale? Le nom du prochain adversaire de l'équipe de France de football samedi soir en 8e de finale? 02 31 66 27 20. 02 31, quel pays affrontera la France samedi soir? 02 31 66 27 20. Et vous gagnez la paire de chaussettes officielle équipe de France de football avec les deux étoiles. Mais par contre, vous choisissez sa couleur. Bleu, blanc ou rouge. 02 31 66 27 20, il est 11h43.

0: 11h46 sur Radio VFM. Allô, bonjour.
1: Oui, bonjour.
0: Bonjour, c'est Marie-Yvonne.
1: Oui.
0: Comment ça va, Marie-Yvonne?
1: Oh, bien.
0: Très bien. Bon, ok, vous habitez où, Marie-Yvonne?
1: Nous de Sienne, sept frères.
0: Ah, bah, pas très loin de notre émetteur, 92.4, il est à la mairie.
1: Voilà.
0: Tout à fait. Marie-Yvonne, eh bien, alors, votre réponse, prochain adversaire de l'équipe de France?
1: Paraguay.
0: Eh oui, le Paraguay, samedi soir, 23h. Marie-Yvonne, vous avez regardé le match hier soir?
1: Oui, entre deux, on fêtait un anniversaire et puis la télé était allumée et on a suivi le match.
0: Quoi. Ah bah oui, bah vous avez terminé tard l'anniversaire aussi alors.
1: Oui. Ou tôt ce matin.
0: Oui, voilà, piégé là, on va tout savoir. Voilà. Eh bien, donc, voilà, donc ça donne un bon fond. C'était pas un fond musical, c'était un fond sportif, quoi.
1: Voilà.
0: Bon, il y avait des footeux avec vous?
1: Oui, bien sûr, c'est bien pour ça que la télé était allumée. Quoi.
0: Ouais, il devait avoir du mal à jongler entre les deux, non?
1: Oui, mais si, quand le match a été fini, après c'est bon. Quoi.
0: Bon, d'accord, ok, très bien. Allez, on souffle les bougies vite fait et on se met devant le football, d'accord.
1: Voilà.
0: Ok. Marie-Yvonne, vous faites quoi cet été?
1: Oh, je fais quoi cet été? La semaine prochaine, je pars avec mes petits-enfants en camping.
0: Très bien.
1: Et puis après, bon, on va voir en fonction d'eux, quoi.
0: En camping paradis?
1: Suivant la météo, et puis voilà, quoi.
0: Mm-hmm. En camping paradis?
1: Pas forcément, oui, on est allé une fois, mais...
0: Vous étiez sympa, Laurent Ronac?
1: On fait en fonction de la météo, en fonction de comment on a envie de sortir ou pas, quoi.
0: D'accord, donc vous aviez fait un petit camping paradis, quoi. D'accord, ok.
1: J'étais arrivé une fois.
0: Oui, une fois. Il était sympa, Laurent Ronac? Non, vous l'avez pas vu.
1: Non, on l'avait pas vu.
0: D'accord.
1: Il était pas là.
0: Il y avait que la marque, quoi, l'enseigne. Okay.
1: Voilà, c'est tout.
0: Ok, Marie-Yvonne, alors, les chaussettes de l'équipe de France, bleu, blanc, rouge, je vous écoute.
1: Rouge.
0: Eh ben, allons-y. Allez.
1: La pointure.
0: Ah ben, c'est taille unique, vous verrez. Oui.
1: Okay.
0: C'est très bien fait. Voilà, ok. Les chaussettes rouges de l'équipe de France, Marie-Yvonne, à retirer à partir de demain, 10h, 13h30, et puis tout au long de la semaine, aux mêmes horaires. D'accord, sauf le samedi.
1: Très bien, je vous remercie beaucoup.
0: Bel été, et puis alors profitez bien des vacances en famille aussi. Hein.
1: Oui. On est à la retraite, maintenant on a le temps d'en profiter. Quoi.
0: D'accord, et puis n'oubliez pas, prochain anniversaire samedi soir et on regarde le match encore, ce sera à peu près à la même heure.
1: Okay,
0: on fait comme ça. Merci Marie-Yvonne, à bientôt.
1: Allez, bonne journée, au revoir.
0: Merci, au revoir. C'était sur Radio VFM.
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On se fait, pour terminer, notre grande famille de l'été, un petit Sweet Caroline, avec le collectif Métissé, leur album de l'été. À très vite sur Radio VFM, dès demain, pour une nouvelle grande famille de l'été. 12h, on retrouve l'Info Région avec Christophe Lécuyer.

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1: Bonjour à toutes et à tous. Soyez les bienvenus pour ce journal régional. À la une, la fierté du CHAB, le CHAB, le centre hospitalier donné Bayeux, qui vient de décrocher la certification de la Haute Autorité de Santé. Cette certification obligatoire pour tous les établissements de santé de France, mais que le CHAB n'était pas parvenu à obtenir lors de la précédente évaluation, c'était en septembre 2023. Le centre hospitalier Auney Bayeux, qui a su corriger le tir pour convaincre les 8 experts indépendants qui ont mené une nouvelle évaluation durant une semaine au début du mois de février dernier. L'établissement a obtenu un score de 95%, une reconnaissance de la qualité des soins qu'il apporte, mais aussi de la sécurité des prises en charge qu'il réalise. Satisfaction donc des équipes à Auney, comme à Bayeux. Écoutez le docteur Valérie Caridroit, rhumatologue et présidente de la commission médicale d'établissement.
2: C'est un sentiment de fierté, c'est mettre en évidence, reconnaître la qualité des soins qu'on prodigue ici à l'hôpital de Bayeux-Auney, depuis longtemps, avec des équipes qui sont passionnées, qui s'entraident et qui aiment beaucoup leur métier, qui aiment beaucoup leurs patients. Et voilà, je trouve que c'est valoriser une activité qui existait déjà depuis même 2023, qui était déjà présente.
1: Des équipes qui se sont énormément préparées à cette certification.
2: Oui, tout à fait. On a été beaucoup très très bien pilotés en encadré par notre équipe qualité, fraîchement arrivée. Et donc, on nous a éduqués, en fait, à la qualité gestion des risques, à connaître l'utilité de cela et à pouvoir l'utiliser dans notre pratique de tous les jours. Et vraiment, il y a eu un avant et un après. C'est une foule de petits détails, des choses qu'on faisait déjà avant, mais qui n'étaient pas notées forcément sur la bonne feuille ou pas cochées dans la bonne case. C'est vraiment ce genre de détails dont on parle. C'était crucial qu'on ne reste pas sur cet échec, parce que, effectivement, ça a été ressenti comme très injuste. Et donc, du coup, c'était crucial qu'on s'y mette tous. C'est qu'on montre qu'on était bon et qu'on faisait du bon boulot.
1: Le docteur Valérie Caridroit, rhumatologue au centre hospitalier Auney Bayeux et présidente de la commission médicale d'établissement. Le centre hospitalier de Vire a lui récemment été labellisé France Santé. Nous y reviendrons dans une prochaine édition. Dans l'actualité également, une femme retrouvée morte dans un champ à la lisière entre la commune de Tinjoux-Bray-Bocage et de Saint-Quentin-les-Chardonnays dans le Bocage-Ornais à quelques kilomètres de Vire. C'était il y a quelques jours maintenant, âgée de 80 ans. Cette femme était portée disparue depuis le samedi 20 juin. Les services de gendarmerie de Domfront en Poiret ont mis en place une brigade de 10 militaires pédestres, un drone ainsi qu'un hélicoptère pour parvenir à retrouver donc cette femme qui avait disparu. Les causes du décès n'ont pas été communiquées. La piste accidentelle est privilégiée selon les gendarmes. La femme avait pour habitude de se promener près de chez elle pour nourrir ses animaux. Elle aurait potentiellement été victime d'un malaise. Une enquête a toutefois été ouverte. C'est une vraie page qui se tourne aujourd'hui au Bowling de Vire, restaurant La Table. Ce mercredi, l'établissement change en effet de main. Cédric Jeannot cède le bowling. Patrice et Hugo Lopriano, père et fils, âgés respectivement de 44 et 18 ans, originaires du Pays d'Auge, à la tête d'un établissement pendant 16 ans. Ils prennent donc la responsabilité de cet établissement situé sur la zone de loisirs de la gare, avec l'intention de conserver l'esprit familial et les services proposés, tout en apportant quelques nouveautés au niveau des animations du bar notamment. Un moment logiquement émouvant pour Cédric Jeannot, le natif de Flers, a fait du bowling et du restaurant La Table un établissement de référence à Vire-Normandie et plus généralement dans le Bocage. Faire autre chose était plus ou moins une volonté pour lui, comme il l'a confié à notre micro, Cédric Jeannot.
3: C'était une volonté, oui et non. Je voulais aussi avoir de nouvelles opportunités et peut-être me relancer. J'ai 43 ans aujourd'hui. Je suis bien intégré à Vire. J'ai ma maison. Je vais rester à Vire ensuite pour de nouveaux projets, même si je n'ai absolument rien pour le moment. Mais je suis attaché quand même au territoire, au Bocage. Je pratique du sport. Je suis bénévole dans les associations viroises. Donc j'aime Vire, donc je vais y rester, mais c'est pour ça que j'avais vraiment un intérêt à ce que ça perdure derrière, et je suis content de cette passation parce que je suis confiant pour la suite. À la base, originaire de Flers, je voulais pas forcément venir à Vire. Après de nombreux voyages, je voulais m'installer plutôt dans une grande ville, Caen, et puis je suis arrivé par la force des choses à Vire, et je suis resté 3 ans directeur, et c'était une superbe expérience, et j'ai eu la chance de pouvoir m'installer comme gérant, et c'était une super opportunité. Je suis très fier de mes équipes et de et je remercie aussi notre clientèle fidèle et on a toujours été à l'écoute pour mieux les servir et voilà.
1: Cédric Jeannot, l'emblématique patron du bowling de vie à restaurant à la table, qui passe donc la main ce mercredi à Patrice et Hugo Lopriano. Dans l'actualité également, un lingot d'or, mais aussi des pièces d'or et d'argent vendues aux enchères cet après-midi à Bayeux. De quoi ravir à la numismate. 79 lots seront dispersés sous les coups de marteau à partir de 14h15. On suivra notamment le sort du lot numéro 48. Ce lingot d'or de près d'un kilo. Son prix est estimé entre 95 et 110 000 euros. Ces enchères à vivre sur place à l'hôtel des ventes de Bayeux, boulevard d'Eindhoven, et bien sûr aussi sur le site interenchères.com. Les Virevoltés s'échauffent. Acte 2 ce soir après l'ouverture à Nous de Sienne dans les jardins de l'abbatiale de Saint-Sever. Et hier soir, deuxième soirée à Val d'Allière, ce soir sur la commune déléguée de Viessois, plus précisément. Rendez-vous à partir de 18h30 et toujours avec la compagnie Girouette pour le spectacle Enseignement secondaire.
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1: Le ciel se dégage cet après-midi. Place à de belles éclaircies dans notre région. Un temps très correct, hein, avec des températures très correctes, elles aussi. Proche de 21 à 23 degrés sur l'ensemble du département du Calvados, avec un petit vent de nord à nord-ouest. Faible à modéré, quelques rafales, notamment dans l'intérieur. Des conditions anticycloniques qui vont perdurer pour toute la fin de la semaine, avec un petit peu plus de vent, annonce Météo France, notamment demain. Mais pour le reste, ça sera vraiment du beau temps. Hein, avec du soleil, il y a des températures qui vont continuer à progresser. Ce sera pas la canicule, loin de là, mais quand même, on devrait atteindre un joli 29 degrés dimanche après-midi. C'est la fin de ce journal de la mi-journée. Nous sommes mercredi midi. Comme chaque mercredi, Jean-Charles Duquesne, le docteur Duquesne, sera aux côtés de Régis Picot tout à l'heure pour parler de nos animaux de compagnie avec la Normandie Pet Food. Très bel après-midi.
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1: Bonjour à tous, la météo reste une préoccupation majeure. Un troisième épisode de canicule est déjà annoncé en France pour ce week-end. En Espagne, la chaleur a fait plus de 1000 morts en juin, un chiffre en forte hausse sur un an. Et des conséquences concrètes aussi sur l'économie, le prix du gaz a augmenté de 7,4% aujourd'hui pour de nombreux foyers. Cette enquête à Marseille, 4 nouvelles interpellations après l'assassinat de Mehdi Kessassi. 3 suspects étaient déjà en prison dans d'autres dossiers. L'enquête se poursuit après plusieurs mises en examen fin mars. Rebondissement dans le dossier Cédric Jubilard. À moins de 3 mois du procès en appel, l'avocat Franck Berton se retire de la défense. 5 plaintes ont été déposées par des parents d'élèves après des soupçons de viol et d'agression sexuelle sur des enfants à l'école maternelle Frida Kahlo à Bordeaux. Une enquête a été ouverte par le parquet de Bordeaux. Attention, si vous commandez en ligne, une taxe européenne entre en vigueur. Comptez 3 euros par type d'article dans les colis de moins de 150 euros venant de pays hors Union européenne. La taxe peut donc s'additionner selon le contenu. Dans les transports, la SNCF entre en phase de vigilance avant les grands départs en vacances. Avec la chaleur, des perturbations restent possibles, même si l'entreprise assure se préparer au maximum. Sur le plan politique et institutionnel, les députés doivent valider définitivement aujourd'hui la loi de programmation militaire avec un effort budgétaire massif d'ici 2030. Le calendrier électoral, les dates de la présidentielle 2027 sont fixées. Premier tour le 18 avril, second tour le 2 mai. Dans les lycées, c'est la fin du bac aujourd'hui avec le grand oral. Les résultats tomberont la semaine prochaine. Sport, football, le mondial, la France poursuit son parcours. Après une victoire nette 3-0 contre la Suède, les Bleus joueront sur place en quart de finale samedi au Paraguay. D'autres rencontres sont prévues aujourd'hui, notamment Angleterre, République démocratique du Congo et Belgique, Sénégal. Et puis, on notera également que le concert événement d'Aya Nakamura au Stade de France est diffusé ce soir à la télévision.
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4: Chien, chat et compagnie, on retrouve le vétérinaire Jean-Charles Duquesne, comme d'habitude, à notre micro pour cette séquence. Bonjour Jean-Charles.
5: Bonjour Régis.
4: Et on va parler aujourd'hui d'une maladie extrêmement fréquente chez le chat, c'est l'insuffisance rénale.
5: Ouais, l'insuffisance rénale est très très courante chez le chat, et je pense même que c'est la principale cause de décès chez cet animal. Elle se caractérise par une perte progressive et irréversible des fonctions rénales de base, quelle qu'en soit la cause primaire, et se manifeste sous une forme aiguë ou chronique.
4: Et alors justement, c'est quoi exactement une insuffisance rénale ?
5: L'insuffisance rénale aiguë est caractérisée par une diminution brusque et persistante de la filtration glomérulaire. Alors le glomérule, c'est l'unité de base répliquée des milliers de fois dans le rein. Les principales conséquences de la perte de la fonction rénale sont la rétention de phosphore, l'absence d'activation finale de la vitamine D, on en parlait la semaine dernière, la perte de protéines dans les albumines, la diminution de la réabsorption du bicarbonate et de l'excrétion de protons, la diminution de la synthèse de l'érythropoïétine. Vous vous souvenez de certains cyclistes. Et pour résumer le reste, l'altération de la capacité à concentrer ses urines. Le rein est un organe qui fait énormément de choses. On pense souvent que c'est le foie qui fait tout, et on résume souvent la fonction du rein à un simple filtre, mais c'est très très très réducteur. L'insuffisance s'installe toute seule avec l'âge. Une baisse de la perfusion du rein s'installe progressivement, donc du volume sanguin qui le traverse. On estime à peu près un tiers des chats de plus de 10 ans et plus de la moitié des chats de plus de 15 ans souffrent de cette pathologie. Elle est aussi très souvent secondaire. Ça peut suivre une glomérulopathie toxique, donc un poison qui déglingue les reins, une hypercalcémie, trop de calcium, une pyélonéphrite, ça c'est quand une bactérie remonte le système urinaire jusqu'au rein et s'y loge. La leptospirose, alors ça c'est un parasite qui vient du rat. C'est plutôt vrai chez le chien, que l'on vaccine d'ailleurs contre ce parasite, et c'est assez rare chez le chat. L'obstruction des voies urinaires, le célèbre caillou qui bouge tout ou calcul urinaire, et puis le diabète sucré ou une maladie génétique qui détruit le rein progressivement, qui s'appelle la polykystose rénale. C'est fréquent chez les chats persans, et sachez qu'elle existe aussi d'ailleurs chez l'homme.
4: Et alors justement, quels sont les symptômes ?
5: Alors chez le chat, l'insuffisance rénale peut se manifester sous une forme aiguë lorsque le rein faiblit rapidement alors qu'il était sain, ou bien sous une forme progressive, secrète et insidieuse que l'on appelle l'insuffisance rénale chronique. Du coup, l'aiguë est souvent secondaire à une autre cause, alors que la chronique est plutôt celle qui est liée à l'âge. Le résultat est le même au final, bien qu'il faille traiter la cause primaire aussi s'il y en a une. Une insuffisance rénale significative représente un risque vital chez l'animal à court terme, et il faut donc faire quelque chose. Ça ne passe pas tout seul. Les symptômes les plus fréquents sont liés à la perte de la filtration rénale, qui se traduit chez le chat par une augmentation de la fréquence des mictions et de la consommation d'eau. On appelle ça une polyuropolydipsie. Il passe son temps à boire et à uriner. On voit aussi apparaître une perte de poids, d'appétit, des vomissements sont aussi souvent observés, sans aucune explication apparente. Chez le chat, l'insuffisance rénale en phase terminale provoque une accumulation des toxines et de l'urée, qui donnera lieu à une léthargie et voire un coma. Ces symptômes sont rarement spécifiques et peuvent passer souvent inaperçus, surtout sur le chat qui sort.
4: Et comment on pose un diagnostic alors d'insuffisance rénale ?
5: Les seuls examens diagnostiques actuellement disponibles sont l'analyse de sang, on dose la créatinine et l'urée, qui sont des déchets et qui mettront en évidence la perte de la fonction rénale sur la durée, et l'analyse d'urine, qui révélera une baisse de la concentration. Ces signes cliniques n'apparaissent malheureusement que tardivement, il est alors souvent trop tard pour mettre en place une thérapeutique qui ralentira la progression. L'insuffisance rénale ne se soigne pas. Chez l'homme, on peut faire une greffe, elle est aujourd'hui bien maîtrisée, mais chez les animaux, la question du consentement du donneur et du suivi d'une thérapeutique anti-rejet pose évidemment des problèmes éthiques, et puis une lourdeur qu'un chat pourrait ne pas supporter.
4: Mais alors, et le traitement ?
5: Alors, c'est le traitement de la cause primaire, s'il y en a une, d'abord. Sinon, ce sont des perfusions pour accélérer l'élimination des déchets, un régime avec moins de phosphore, donc moins de viande, et des médicaments hypotenseurs qui vont réduire la pression pression artérielle pour faire fonctionner en fait la filtration rénale sans excès à plus faible rendement. Pristo, on améliore vraiment la durée de vie dans de bonnes conditions. Pristardivement, c'est plus aléatoire, d'où l'importance d'un petit check-up là, chaque année, au même moment que les vaccins, par exemple, à partir de 10 ans.
4: Merci beaucoup Jean-Charles, à la semaine prochaine.
5: À la semaine prochaine.
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1: Bonjour à tous, la météo reste une préoccupation majeure. Un troisième épisode de canicule est déjà annoncé en France pour ce week-end. En Espagne, la chaleur a fait plus de 1000 morts en juin, un chiffre en forte hausse sur un an. Et des conséquences concrètes aussi sur l'économie, le prix du gaz a augmenté de 7,4% aujourd'hui pour de nombreux foyers. Cette enquête à Marseille, 4 nouvelles interpellations après l'assassinat de Mehdi Kessassi. 3 suspects étaient déjà en prison dans d'autres dossiers. L'enquête se poursuit après plusieurs mises en examen fin mars. Rebondissement dans le dossier Cédric Jubilard, à moins de 3 mois du procès en appel, l'avocat Franck Berton se retire de la défense. 5 plaintes ont été déposées par des parents d'élèves après des soupçons de viol et d'agression sexuelle sur des enfants à l'école maternelle Frida Kahlo à Bordeaux. Une enquête a été ouverte par le parquet de Bordeaux. Attention, si vous commandez en ligne, une taxe européenne entre en vigueur. Comptez 3 euros par type d'article dans les colis de moins de 150 euros venant de pays hors Union européenne. La taxe peut donc s'additionner selon le contenu. Dans les transports, la SNCF entre en phase de vigilance avant les grands départs en vacances. Avec la chaleur, des perturbations restent possibles, même si l'entreprise assure se préparer au maximum. Sur le plan politique et institutionnel, les députés doivent valider définitivement aujourd'hui la loi de programmation militaire avec un effort budgétaire massif d'ici 2030. Le calendrier électoral, les dates de la présidentielle 2027 sont fixées. Premier tour le 18 avril, second tour le 2 mai. Dans les lycées, c'est la fin du bac aujourd'hui avec le grand oral. Les résultats tomberont la semaine prochaine. Sport, football, le mondial, la France poursuit son parcours. Après une victoire nette 3-0 contre la Suède, les Bleus joueront sur place en quart de finale samedi au Paraguay. D'autres rencontres sont prévues aujourd'hui, notamment Angleterre, République démocratique du Congo et Belgique, Sénégal. Et puis, on notera également que le concert événement d'Aya Nakamura au Stade de France est diffusé ce soir à la télévision.
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Bonjour à tous et à toutes. L'heure de la boîte à sonner, la boîte à souvenirs, bien sûr, pour vous accompagner jusqu'à 16h. Nati, en ce mercredi 1er juillet. Et oui, ça y est, nous entamons le 7e mois et premier mois de vacances d'été. Je vous souhaite une belle après-midi en ce mercredi dans la boîte à souvenirs, musique, rubrique info pratique, vous le savez, sont au rendez-vous jusqu'à 16h. Voici tout d'abord Mathieu Chedid, dit M, avec Maquistador. Puis il y aura Ottawa avec le tube DISCO Disco. C'est sur Radio VFM.

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1: Et bien c'est le rendez-vous de l'éphéméride, je vous lisais donc, nous sommes aujourd'hui le 1er juillet, mercredi, 182e jour de l'année, et d'ailleurs nous sommes au cœur de cette 27e semaine, donc premier jour de ce mois de juillet, où nous souhaitons une très bonne fête aujourd'hui au Thierry, mais également au Esther. Bonne fête à vous, ainsi que les Aaron, j'oubliais. On parle anniversaire de personnalité, né un 1er juillet, il y a l'humoriste Kev Adams, qui a aujourd'hui 35 ans. L'anniversaire de l'actrice française Léa Seydoux, qui a 41 ans aujourd'hui. Et l'anniversaire également de la rappeuse Missy Elliott, 55 ans en ce jour. Anniversaire également de Pamela Anderson, l'actrice américaine qui a marqué les beaux jours d'Alerte à Malibu, à 59 ans. Autre anniversaire, celui du sportif Carl Lewis, 65 ans. Et puis aujourd'hui, eh bien, elle fêterait son anniversaire. Elle est disparue dans un tragique accident. Elle a marqué les esprits. Diana Spencer est née un 1er juillet. Diana, Lady Diana, qui nous a quittés beaucoup trop tôt. Elle n'avait que 36 ans et qui nous a quittés en 1997. Nous également un 1er juillet, le réalisateur français Claude Berry. Nous avons également aujourd'hui une petite pensée pour Corbier, François Corbier, qui faisait partie de l'équipe de Club Dorothée. Eh bien, nous a quitté un 1er juillet 2018. Et puis Michael Landon, qui a joué longtemps le rôle de Charlene Gals dans La Petite Maison dans la Prairie, lui également nous a quitté un 1er juillet. C'était en 1991, à l'âge de 54 ans. Je vous souhaite un bon anniversaire. Vous êtes né un 1er juillet, alors profitez bien de cette belle journée. On va retrouver tout de suite la musique avec ce tube des années 80, Taxi Girl.

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1: Bon, écoutez, bel après-midi sur Radio VFM, votre rendez-vous des petites annonces. Perdu, porte-monnaie gris en centre-ville de Vire. Si vous l'avez retrouvé, vous pouvez contacter le 06 62 09 61 80. 06 62 09 61 80. Famille d'accueil pour personnes âgées ou handicapées agréée par le Conseil Général du Calvados, située à Vire-Normandie. Famille avec animaux recherche personne à accueillir dans un environnement chaleureux et sécurisé. Propose un cadre familial avec un accompagnement adapté aux besoins de chacun. Pour plus d'informations, vous contactez Madame Terry Marilyn au 06 77 03 66 22 06 77 03 66 22. Et puis on parle frelon asiatique à Vire-Normandie, soyez vigilants, regardez autour de votre maison si la fondatrice, un futur reine, n'a pas construit un nid primaire, les avant-toits, dans un abri de jardin, sous un hangar ou une véranda, etc. Le nid n'est pas plus gros qu'un point, si vous en découvrez un, eh bien contactez le chenil fourrière de Vire-Normandie qui interviendra pour la désinsectisation au 02 31 67 99 95.
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0: Rendez-vous ce vendredi 3 juillet pour découvrir donc le nouvel opus de Madonna, Confession on the Dance Floor, partie 2. La suite directe de l'album culte paru en 2005. Plus de 20 ans après les tubes Hang Up, Sorry ou encore Get Together, Madonna retrouve donc le producteur britannique Stuart Price pour replonger dans l'univers dance, électro et disco qui avait marqué toute une génération. Plusieurs extraits dévoilés ces dernières semaines, comme celui qu'on vient d'entendre à l'instant en duo avec Sabrina Carpenter. La chanteuse a multiplié les événements surprises pour promouvoir ce nouveau chapitre, déjà considéré comme l'un des grands rendez-vous pop de l'année. Rendez-vous ce vendredi donc pour découvrir le nouvel album de Madonna, rien que ça. Et puis du côté des sorties françaises, la saison des festivals bat son plein après une fête de la musique qui a réuni des millions de personnes. Malgré la canicule, les grandes scènes estivales prennent le relais partout dans le pays, avec notamment Vianney, Zao de Sagazan, Santarm ou encore DJ Snake qui poursuivent leur tournée estivale devant des dizaines de milliers de spectateurs. Bel été avec nous et bonne journée et à très vite les mélomanes.
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1: Rendez-vous agenda sur Radio VFM, mais je vous emmène dans le bocage avec ces quelques petits rendez-vous à noter. Jeudi 2 juillet de 17h15 à 18h30, rue de la Lière, vous pouvez découvrir le savoir-faire et l'usine Normandise Pet Food et son site de production labellisé Vitrine Industrie du Futur lors de cette visite gratuite. À Bernières-le-Patry, vendredi 3 juillet à 20h, le comité des fêtes organise une soirée concert avec les groupes Pomelot et ABS Trio, restauration et buvette sur place, avec également un feu d'artifice. À Landelles-et-Coupigny, vendredi à 20h à l'église, la VPS fête ses 30 ans avec le concert de Natacha Triadou, violoniste virtuose internationale, et le tarif est de 10 euros. Au Béni-Bocage, le samedi 4 juillet au stade de foot, le comité des fêtes organise un concours de pétanque en 5 parties. J'ai du but à 19h, 12 euros par doublette, inscription sur place à partir de 17h30 ou par téléphone au 06 17 77 84 61. 06 17 77 84 61. Restauration possible sur place. Et puis à Pontécoulant, samedi, dans le cadre de Ciné et Patrimoine, le château de Pontécoulant propose une projection gratuite, un petit truc en plus, à 22h30. Accueil à partir de 17h30, avec la possibilité d'accéder gratuitement au jeu surdimensionné de la ludothèque, de suivre une initiation au jeu collectif, faire du tir à l'arc ou profiter du salon bien-être. Restauration sur place, des sièges seront installés pour la projection du film, prévoir une couverture plaide selon la température. À Campo ce week-end, compétition de poursuite sur terre au circuit de Mont-Olivier. Début des chronos samedi à 14h, un pass week-end à 10 euros gratuit pour les moins de 12 ans. Buvette et restauration sur place. Dimanche 5 juillet de 10h à 12h30 et de 14h à 18h au musée de Vire Normandie, une exposition. L'exposition proposée jusqu'au mois de novembre, Sois belle. Rendez-vous au musée ce dimanche, premier dimanche du mois, avec entrée gratuite toute la journée. Notez également sur votre agenda qu'au Béni-Bocage, le lundi 13 juillet dès 18h à côté du gymnase, il y aura le bal des pompiers avec un groupe musical et DJ à minuit, feu d'artifice avec buvette et restauration sur place. On fêtera également le 14 juillet à Saint-Sever, là avec la veille lundi 13 juillet à partir de 19h au centre secours, un concert organisé, feu d'artifice et bal des pompiers, restauration et buvette sur place. Repas également proposé à 12 euros. Réservation avant le 7 juillet au 06 15 58 25 90. 06 15 58 25 90.

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1: Bah, l'après-midi, vous êtes sur Radio VFM et vous êtes dans la boîte à souvenirs, Nati, pour vous accompagner. On parle des virevoltés, ça y est, c'est parti. Le ton est donné pour cette 35e édition qui a débuté avec un rendez-vous ce mercredi 1er juillet avec la compagnie Girouette à Val d'Allière, Viessois, hein, à 18h30, restauration sur place. Jeudi également, vous retrouverez la compagnie Girouette, mais cette fois-ci, eh bien, elle sera du côté de Souleuvre-en-Bocage, au Tourneur précisément, à 18h30. Vendredi 3 juillet, vous retrouverez à la Maison des Solidarités à Mire-Normandie dès 18h30 la 3,5. Ce sera pire après. C'est pour donc un tout public. Et puis également, vous retrouverez à 20h30 la baleine cargo furtif à partir de 10 ans à Vire à la Menuiserie précisément. Voilà pour les prochains rendez-vous du festival donc des virevoltés qui se déroule jusqu'au 9 juillet.
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Énorme tube hein, de Jean-Pierre Madère, Macumba 1985 et à l'instant sur Radio VFM dans la boîte à souvenirs. 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En parlant d'été, voici un tube qui a marqué l'année 2009, Des îles avec Sanhu, et puis on se retrouve après le Flash Info de 14h.

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1: Bonjour à tous, la météo reste une préoccupation majeure. Un troisième épisode de canicule est déjà annoncé en France pour ce week-end. En Espagne, la chaleur a fait plus de 1000 morts en juin, un chiffre en forte hausse sur un an. Et des conséquences concrètes aussi sur l'économie, le prix du gaz a augmenté de 7,4% aujourd'hui pour de nombreux foyers. Cette enquête à Marseille, 4 nouvelles interpellations après l'assassinat de Mehdi Kessassi. 3 suspects étaient déjà en prison dans d'autres dossiers. L'enquête se poursuit après plusieurs mises en examen fin mars. Rebondissement dans le dossier Cédric Jubilard. À moins de 3 mois du procès en appel, l'avocat Franck Berton se retire de la défense. 5 plaintes ont été déposées par des parents d'élèves après des soupçons de viol et d'agression sexuelle sur des enfants à l'école maternelle Frida Kahlo à Bordeaux. Une enquête a été ouverte par le parquet de Bordeaux. Attention, si vous commandez en ligne, une taxe européenne entre en vigueur. Comptez 3 euros par type d'article dans les colis de moins de 150 euros venant de pays hors Union européenne. La taxe peut donc s'additionner selon le contenu. Dans les transports, la SNCF entre en phase de vigilance avant les grands départs en vacances. Avec la chaleur, des perturbations restent possibles, même si l'entreprise assure se préparer au maximum. Sur le plan politique et institutionnel, les députés doivent valider définitivement aujourd'hui la loi de programmation militaire avec un effort budgétaire massif d'ici 2030. Le calendrier électoral, les dates de la présidentielle 2027 sont fixées. Premier tour le 18 avril, second tour le 2 mai. Dans les lycées, c'est la fin du bac aujourd'hui avec le grand oral. Les résultats tomberont la semaine prochaine. Sport, football, le mondial, la France poursuit son parcours. Après une victoire nette 3-0 contre la Suède, les Bleus joueront sur place en quart de finale samedi au Paraguay. D'autres rencontres sont prévues aujourd'hui, notamment Angleterre, République démocratique du Congo et Belgique, Sénégal. Et puis on notera également que le concert événement d'Aya Nakamura au Stade de France est diffusé ce soir à la télévision.
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Jean-Pierre François, je te survivrai pour ouvrir la seconde partie de la boîte à souvenirs. Jean-Pierre François, un ancien footballeur, il jouait donc dans l'équipe de l'AS Saint-Étienne dans les années 80. Et puis en 89, eh bien, après sa carrière sportive, il s'est lancé dans la musique avec ce tube qui atteindra la deuxième place au top 50. Bon, nul doute que Jean-Pierre François était devant son écran, ou alors peut-être dans le stade, qui sait, pour suivre l'équipe de France qui a brillamment remporté son match en 16e de finale. On va retrouver Zouk Machine, Maldon, tube d'été, et puis ensuite je vous emmène dans le Bessin pour l'agenda.

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1: Je vous emmène dans le Bessin avec l'agenda sur Radio VFM. Bel après-midi à Bayeux du mardi 30 juin au samedi 4 juillet de 10h à 12h et de 14h à 18h à l'espace Saint-Patrice. Exposition Regard Nouveau organisée par le club Kiwanis de Bayeux. 5 artistes présentent des œuvres colorées et dynamiques. Les ventes aideront au financement d'un chien d'assistance pour un enfant handicapé. C'est gratuit, vous pouvez vous renseigner au 06 62 79 62 62. 06 62 79 62 76. À Cerisy-la-Forêt, mercredi 1er et jeudi 2 juillet, étang de l'Abbaye avec le festival Beau Renard, un festival culturel et artistique autour de l'étang de l'Abbaye avec des ateliers, concerts et installations artistiques. Entrée libre, c'est organisé par la Galoupette et c'est gratuit. Notez à présent ce rendez-vous à Bayeux du 6 au 9 août, un stage de danse médiévale. Le stage commence le jeudi 6 août à 13h30 pour se terminer le dimanche 9 août à 18h. Alors il se passe au complexe sportif Edoven pour les adultes, les adolescents et les enfants de plus de 10 ans. Expérimentés ou débutants, alors des ateliers par niveau de pratique sont organisés. Renseignements et inscriptions à la Société des Concerts 12 rue de la Cave à Bayeux, 06 33 89 73 23 06 33 89 73 23.
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1: Une belle après-midi à l'écoute de Radio VFM, Nati pour vous accompagner jusqu'à 16h et on parle du mondial. Ils l'ont fait. La France a remporté son match en 16e de finale face à la Suède et file directement donc en 8e de finale et jouera face au Paraguay. Ce sera samedi soir à 23h et on espère encore un très beau match avec encore une victoire bien sûr. 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
1: Allez, bien silence partout, on va tourner. Plus personne ne bouge, s'il vous plaît, moteur.
2: Action. Cette semaine, dans les salles obscures, Supergirl, nouveau chapitre de DC Studios, centré sur une héroïne lancée dans un périple intergalactique entre vengeance et justice. Kara Zor-El doit affronter un adversaire aussi imprévisible que dangereux, tout en faisant équipe à contre-cœur avec un compagnon inattendu.
3: Avec Crypto, on est là l'un pour l'autre. Franchement, je trouvais qu'on avait de la chance. Par définition, la chance finit toujours par tourner. Comment je fais?
4: Les brigands transportent l'antidote avec eux. Il lui reste 3 jours.
3: Me laisse pas, s'il te plaît.
4: Fais ce que je te dis. Et évite de mourir.
2: Un film qui reste lié à la mythologie kryptonienne déjà incarnée par Superman. Hugh Jackman à l'affiche cette semaine, dont l'appelait Robin des Bois, un film qui s'éloigne de l'image traditionnelle du justicier populaire pour s'intéresser à un Robin des Bois vieillissant, hanté par son passé et marqué par une vie de crime et de violence. Robin, laissé pour mort à l'issue d'un combat qu'il pensait être le dernier, est recueilli par une femme mystérieuse et se voit offrir une ultime chance de rédemption.
5: Les gens parlent de Robin des Bois, comptent ces histoires. Ce ne sont que des mensonges. Ce n'était pas un héros, il était un brigand sanguinaire. Nous étions des monstres. Je suis le hors-la-loi. Robin des Bois.
3: Je vous dois des excuses. Vous m'aviez supplié de vous laisser mourir. Comment vous appelez-vous?
4: Vous pouvez en faire un pour moi?
5: Tu veux un arc? D'accord. Que lui est-il arrivé?
3: Des choses atroces.
2: Un film davantage axé sur la violence passée du personnage et son dernier cheminement. Un film d'animation également avec In Waves, qui met en scène une histoire d'amour, de maladie et de surf à Los Angeles. Eiji, lycéen discret, rencontre Kristen, passionnée de surf. Lui dessine et fait du skateboard. Elle vit au rythme de l'océan. Leur relation prend une autre dimension lorsque Kristen tombe malade, obligeant le couple à affronter l'épreuve avec l'aide de leurs proches et de leur passion commune pour le surf. Permis de détruire embarque Cadmerade et Patrick Timsit en Corse. Dominique tente de concrétiser son rêve sur l'île de Beauté alors que son cabinet médical est encore en chantier et qu'il mène un combat contre une centrale électrique controversée. L'arrivée d'Olivier, son ami psychanalyste en plein divorce, va venir compliquer ce projet de nouvelle vie sur l'île.
6: J'ai tout quitté pour venir m'installer ici. Je fais travailler les gens du coin, je suis sympa avec tout le monde. Je suis pro-Corse à mort. Et qu'est-ce qu'il faut faire ici pour être considéré comme un Corse?
7: Il faut être Corse.
6: Bon, Rachid, je te présente mon ami Olivier.
8: Bonjour, monsieur. Et...
6: il est psy.
8: J'aime pas les psy.
9: C'est quoi qui a sauté?
10: C'est la maison.
11: Elle est en face, à la maison. Et elle a rien.
2: Une comédie ancrée dans les tensions entre continentaux et habitants de l'île sur fond de projets locaux contestés. Dans un champ de fraises pour l'éternité, Radio Pomsky livre sa dernière bataille. Cultissime radio locale lovée dans un camping, elle ressemble à celles et ceux qui y résident à l'année et que la vie a cabossé. Alors que la menace d'une expulsion se resserre, l'antenne va devenir le cœur battant d'une communauté où se mêlent destins ordinaires et extraordinaires. Rien n'est encore perdu, chacun va essayer de sauver bien plus qu'un lieu, une certaine idée de l'amour et de l'amitié. Julien Doré fait son cinéma cette semaine avec la diffusion de son concert, le dernier Pestacle, filmé lors de l'ultime date de sa tournée triomphale. Un spectacle monumental, une scénographie spectaculaire et immersive dans un univers visuel foisonnant, à la fois poétique et onirique, entre humour et émotion. Chaque chanson devient un tableau, alternant moments grandioses et instants plus intimistes. Acclamé par plus d'un million de spectateurs, cette tournée inoubliable devenue culte s'achève donc au cinéma, offrant une dernière fois un moment d'évasion. Voilà pour les sorties ciné de la semaine. On se retrouve la semaine prochaine.
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1: Et on parle exposition dans le Bessin jusqu'au 31 août à la Maison de la Forêt. Une exposition, l'encre des arbres, une exposition qui explore le dialogue entre texture, couleur et récupération, où chaque pièce raconte une histoire entre abstraction, mémoire et matière. Entrée libre et gratuite aux heures d'ouverture de la Maison de la Forêt. Et c'est gratuit. À Annel jusqu'au lundi 31 août, digue exposition broderie Overlord 1944 sur la digue Danel, venez découvrir une reproduction de la D-Day Overlord Embroidery qui se trouve dans le D-Day Museum à Portsmouth. D'une longueur totale de 83 mètres, elle raconte l'histoire du jour J et de la bataille de Normandie à travers 34 panneaux cousus à la main et c'est gratuit. À Cerisy-la-Forêt jusqu'au 30 septembre, tous les mercredis à 15h, pour retracer l'histoire millénaire de l'abbaye Saint-Vigor, les amis de l'abbaye propose une visite guidée avec la découverte insolite du souterrain médiéval. Tarif 9 euros, réduit 6 euros et renseignements au 02 33 57 34 63. Et puis à Cerisy-la-Forêt jusqu'au dimanche 1er novembre, l'abbaye Saint-Vigor avec les amis de l'abbaye qui propose de découvrir l'histoire millénaire de l'abbaye Saint-Vigor à travers un parcours de visite en géocoaching enrichi de commentaires et d'anciennes illustrations. Accès aux heures d'ouverture de l'abbaye, le tarif 7 euros réduit 4 euros et renseignements au 02 33 57 34 63.
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26: On parle offre d'emploi sur Radio VFM et dans la boîte à souvenirs. La Maison de la Nature et de la Pierre Sèche recherchent des bénévoles pour aider à tenir des stands animés pour la fête de la mare le dimanche 20 septembre de 9h30 à 18h. Jeux et ateliers nature sur stand. Alors la mission attendue, accueillir le public de passage en compagnie des autres bénévoles, distribuer de la documentation, proposer de jouer aux jeux mis à disposition sur le stand, aider à l'installation et au rangement du stand. stands, pas de compétences requises, juste l'envie d'apprendre, de partager et de faire connaissance, et bien sûr dans la bonne humeur. Si cela vous tente, eh bien contactez le 07 81 35 09 54. 07 81 35 09 54.
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1: Bonjour à tous, la météo reste une préoccupation majeure. Un troisième épisode de canicule est déjà annoncé en France pour ce week-end. En Espagne, la chaleur a fait plus de 1000 morts en juin, un chiffre en forte hausse sur un an. Et des conséquences concrètes aussi sur l'économie. Le prix du gaz a augmenté de 7,4% aujourd'hui pour de nombreux foyers. Cette enquête à Marseille, 4 nouvelles interpellations après l'assassinat de Mehdi Kessassi. 3 suspects étaient déjà en prison dans d'autres dossiers. L'enquête se poursuit après plusieurs mises en examen fin mars. Rebondissement dans le dossier Cédric Jubilard. À moins de 3 mois du procès en appel, l'avocat Franck Berton se retire de la défense. 5 plaintes ont été déposées par des parents d'élèves après des soupçons de viol et d'agression sexuelle sur des enfants à l'école maternelle Frida Kahlo à Bordeaux. Une enquête a été ouverte par le parquet de Bordeaux. Attention, si vous commandez en ligne, une taxe européenne entre en vigueur. Comptez 3 euros par type d'article dans les colis de moins de 150 euros venant de pays hors Union européenne. La taxe peut donc s'additionner selon le contenu. Dans les transports, la SNCF entre en phase de vigilance avant les grands départs en vacances. Avec la chaleur, des perturbations restent possibles, même si l'entreprise assure se préparer au maximum. Sur le plan politique et institutionnel, les députés doivent valider définitivement aujourd'hui la loi de programmation militaire avec un effort budgétaire massif d'ici 2030. Le calendrier électoral, les dates de la présidentielle 2027 sont fixées. Premier tour le 18 avril, second tour le 2 mai. Dans les lycées, c'est la fin du bac aujourd'hui avec le grand oral. Les résultats tomberont la semaine prochaine. Sport, football, le mondial, la France poursuit son parcours. Après une victoire nette 3-0 contre la Suède, les Bleus joueront sur place en quart de finale samedi au Paraguay. D'autres rencontres sont prévues aujourd'hui, notamment Angleterre, République démocratique du Congo et Belgique, Sénégal. Et puis, on notera également que le concert événement d'Aya Nakamura au Stade de France est diffusé ce soir à la télévision.
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0: Le rendez-vous agenda spécial carte de membre. 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À Saint-Sever, vendredi 3 juillet à 20h, route du Vieux-Château, à l'étape en forêt, reprise des concerts de l'été avec Cool and Soul. Rendez-vous gratuit. À Montamy, le dimanche 5 juillet, la TVS organise une randonnée dessinée avec Iris Arrivel. Départ à 15h devant la mairie, un parcours de 4-5 km, participation avec goûter offert. Adulte 4 euros, enfant de moins de 12 ans 2 euros. Là aussi, vous pouvez apporter votre gobelet. Information 02 31 69 58 58. Le Béni Bocage, le jeudi 16 juillet, de 10h à 12h, 28 Le Hamel Pin, la Maison de la Nature et de la Pierre Sèche organise une balade sur la piste de l'écureuil. À partir de 5 ans, tarif 10 euros, 5 euros adhérents, gratuit pour les moins de 18 ans. Inscription obligatoire au 07 81 35 09 54. 07 81 35 09 54. Le dimanche 26 juillet, à Perriand-Beauficel, c'est la fête dans le bourg. Vide-grenier de 8h à 18h, repas champêtre à 12h sur réservation. Au 06 33 26 66 05, 06 33 26 66 05, 16 euros adultes et 11 euros pour les moins de 12 ans, il faut apporter vos couverts. À 19h, apéro-concert avec le groupe Étincelle, un bal populaire à 22h, toute la journée, buvette, crêpes, galettes et animation musicale.
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1: Merci d'avoir choisi Radio VFM pour vous accompagner en cet après-midi. On va parler du rendez-vous attendu le week-end prochain avec les médiévales de Bayeux. C'est du 3 au 5 juillet avec de nombreux rendez-vous qui démarreront par un marché des nuiteux vendredi de 19h à 23h30 aux abords de la cathédrale. Et puis la grande parade à 20h30, départ place Saint-Patrice pour rejoindre l'hôtel de ville. Sachez que pour retrouver tout le programme des médiévales donc de Bayeux qui ont lieu le week-end prochain, je vous rappelle, du 3 juillet au 5 juillet, eh bien vous pouvez aller directement sur le site lesmedieval.bayeux.fr pour avoir le programme complet.
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10: Bon après-midi sur Radio VFM, une information importante du syndicat des eaux du Bocage Virois. Suite aux fortes températures en cours, eh bien le réseau d'eau potable du syndicat des eaux du Bocage Virois est actuellement très fortement sollicité. Par ailleurs, la ressource en eau de notre secteur et du département est sous surveillance. Malgré quelques pluies en mai, les récentes chaleurs et l'absence de précipitations significatives en juin ont entraîné eh bien une baisse anormale du débit de nos cours d'eau et un niveau des nappes phréatique historiquement bas. Alors afin d'anticiper une aggravation de la situation, le préfet du Calvados a décidé de déclencher l'état de vigilance sécheresse sur l'ensemble du territoire. À ce stade, il n'y a pas encore d'interdiction stricte, mais l'appel au civisme et à la responsabilité de chacun est indispensable pour justement éviter de futures restrictions ou des situations de manque d'eau sur certains secteurs. Alors les bons réflexes à adopter dès aujourd'hui, eh bien économiser l'eau au quotidien dans les usages domestiques, professionnels et agricoles, redoubler de vigilance sur l'arrosage, limitation de l'arrosage des jardins, terrains de sport, espaces verts au seuil donc de plantation des plus fragiles, reporter des activités gourmandes en eau comme reporter donc le nettoyage à grande eau des façades, terrasses, voiries ou véhicules, les remplissages de piscines. Et puis réutiliser, recycler, privilégier donc la récupération des eaux de pluie et le recyclage de l'eau dès que cela est possible. Voilà pour cette information. Vous pouvez retrouver la situation en temps réel sur le www.aubocagevirois.fr et consulter également l'arrêté préfectoral complet sur www.calvados.fr.

excellent mercredi sur Radio VFM. On va refermer la boîte à souvenirs hein, aujourd'hui mercredi 1er juillet, mais bien sûr demain jeudi nous serons là fidèles au rendez-vous dès 13h. Je vous souhaite une très belle après-midi, une belle fin de journée avec dans quelques minutes le jukebox qui sera branché sur les ondes de Radio VFM. Avec Quentin, je vous rappelle d'ailleurs qu'il y aura un spécial jukebox demain avec les plus grands tubes de l'été, entre 16h et 18h. À 18h, vous allez retrouver d'ailleurs avec Christophe Lécuyer tout à l'heure, avec l'actualité locale et régionale, à retrouver également en podcast sur notre site internet vfmradio.fr et l'appli Radio VFM. Je vous souhaite un très bon mercredi. On se retrouve demain, 13h, 16h, sur les ondes de Radio VFM. On se quitte en musique avec un tube de 1990, Boule Noire avec Aimer d'amour. Et prenez bien soin de vous.

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1: Bonjour à tous. Le Premier ministre Sébastien Lecornu présidera demain à Marseille une cellule interministérielle de crise consacrée à la canicule. Cette réunion, organisée à partir de 16h15 après un point de situation à 15h, doit faire le point sur les fortes chaleurs attendues et le risque élevé d'incendie de forêt. Le gouvernement a annoncé également des aides pour les agriculteurs touchés par la canicule, avec des prêts garantis pour financer ventilation et brumisation, ou encore une accélération des indemnisations. La ministre de l'Agriculture alerte, elle, sur de fortes pertes de rendement, notamment en volaille et maïs, et une situation agricole jugée très préoccupante. De leur côté, les députés de la France Insoumise voteront la motion de censure annoncée par les écologistes contre le gouvernement. C'est ce qu'a confirmé Emmanuel Bompard. Et les écologistes reprochent à l'exécutif sa gestion de la canicule et appellent l'ensemble des députés de gauche à soutenir cette initiative à l'Assemblée nationale. On poursuit avec deux enfants de 8 et 13 ans qui ont disparu hier en Haute-Savoie. Logan et Evan auraient fugué et ont été vus pour la dernière fois près du centre hospitalier Annecy-Genevois. La gendarmerie a lancé un appel à témoins et se dit particulièrement inquiète de leur sort. Les recherches se poursuivent activement. La comédienne Isabelle Adjani a été condamnée en appel à 10 mois de prison avec sursis et 10 000 euros d'amende pour fraude fiscale aggravée. La cour d'appel de Paris a confirmé sa culpabilité mais allégé la peine initiale qui était de 2 ans avec sursis et 250 000 euros d'amende. Elle était accusée de s'être faussement domiciliée au Portugal et de dissimulation de revenus, ce qu'elle conteste en partie. Et du sport et du football, l'équipe de France s'est qualifiée pour les huitièmes de finale de la Coupe du Monde hier en s'imposant 3-0 face à la Suède. Et les Bleus défieront samedi à 23h le Paraguay, tombeur de l'Allemagne. Et puis deux autres affiches à suivre ce soir pour les 16e avec Angleterre, République démocratique du Congo à 18h et Belgique, Sénégal à 22h.
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0: 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Encore une fois, bien le bonjour à toutes et à tous. Bienvenue pour un nouveau rendez-vous de Jukebox, les années 80, 90 et 2000 à l'honneur du lundi au vendredi entre 16h et 18h avec nos rendez-vous habituels, l'agenda, le programme télé, mais également l'instant live qui nous ramènera aujourd'hui en 1995. La boîte à tubes également avec Vivian qui lui nous ramènera en 2007. Ce sera tout à l'heure aux alentours de 17h35. Il y a Jean-Jacques Goldman, les Négresses Vertes d'ici quelques minutes. C'est sur Radio VFM dans l'émission Jukebox.
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27: 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Le petit coup d'œil du côté de l'agenda sur Radio VFM à Vire ce jeudi de 17h15 à 18h30 rue de la Lière. Découvrez le savoir-faire et l'usine Normandise à Petfood et son site de production labellisé Vitrine Industrie du Futur lors de cette visite gratuite. À Bernières-le-Patrie ce vendredi à 20h, le comité des fêtes organise une soirée-concert avec les groupes Pomelo et ABS Trio Restauration et buvette sur place ainsi qu'un feu d'artifice. À Landelle-et-Coupigny ce vendredi à 20h, la VPPS fête ses 30 ans. Concert de Natacha Triadou, violoniste virtuose internationale. national. Tarif 10 euros. Dans le Bessin, à Cerisy-la-Forêt, ce jeudi aux étangs de l'abbaye, festival Beaurenard, festival culturel et artistique autour de l'étang de l'abbaye avec des ateliers, concerts et installations artistiques. L'entrée est libre, organisée par la Caloupette et c'est gratuit. À Croué, jeudi 9 juillet, à la salle des fêtes, à partir de 14h, la commune en partenariat avec le Clip du Bessin et la ludothèque associative de Bayeux vous invite à une après-midi jeu intergénérationnel et c'est gratuit.
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0: tout en douceur avec le chanteur Raphaël, sorti il y a 21 ans déjà. Ce titre, Ne partons pas fâchés, sur Radio BFM en ce mercredi après-midi, mercredi 1er juillet d'ailleurs. Aujourd'hui, nous sommes le 182e jour de l'année en plein cœur de la 27e semaine. Nous fêtons les Thierry. Bon anniversaire à vous. Peut-être né un 1er juillet. Le soleil va se coucher à 21h57 pour se lever demain à 5h51. Demain, nous fêterons les Martiniens. Ce sera également la journée mondiale des ovnis. Voici Pascal Obispo, Chérif Aluna d'ici quelques minutes pour nous emmener jusqu'au programme télé de ce mercredi.
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2: Votre soirée télé pour ce mercredi 1er juillet, c'est parti avec le téléfilm All Our Fault ce soir sur TF1 avec notamment Sarah Snook. Sur France 2, en château en Espagne, téléfilm réalisé par Corinne Maziero avec Roman Bouringer notamment. Sur France 3, Secret d'Histoire, Les Amants Tragiques de Meyerling. Sur M6, les 16e de finale de la Coupe du Monde de foot en direct. Vous pourrez voir également sur Canal+, Jamel Comedy Club 2026. Le divertissement donc à l'honneur. Bon mercredi 1er juillet et bonne soirée télé.
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0: 1998, hein, déjà, ce titre de Nathalie Imbruglia sur Radio VFM en ce mercredi après-midi, extrait d'ailleurs de son album Left of the Middle. On parle football, on parle Coupe du Monde 2026, l'équipe de France qui s'est qualifiée hier soir d'ailleurs face à la Suède sur le score de 3 buts à 0. Il y aura des matchs aujourd'hui à 18h, la suite des 16e de finale où l'Angleterre jouera face au Congo, et ce soir à 22h, la Belgique jouera face au Sénégal. En ce qui concerne demain à 2h du matin, les États-Unis joueront face à la Bosnie. Demain à 21h, l'Espagne face à l'Autriche. Ça, c'est la suite des 16e de finale. Le prochain match de l'équipe de France, ce sera les 8e de finale qui auront lieu samedi à 23h, où la France jouera face au Paraguay. Voici Lara Fabian, Jean-Luc Ley. D'ici quelques minutes, ou même encore, Kylie Minogue sur Radio VFM.
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0: Sorti en 2001, ce titre de Kylie Minogue sur Radio VFM en ce mercredi après-midi, comme tous les mercredis. D'ailleurs, il est temps de parler nouveautés ciné. Ça débarque en salle aujourd'hui le film thriller historique franco-belge réalisé par Antonin Baudry, La bataille de Gaulle, partie 2, J'écris ton nom.
1: Messieurs, nous savons tous ce que cela signifie.
2: L'armée du général Giraud reprend la main.
3: Vous ne comprenez rien à la politique. Giraud est une marionnette des Américains.
4: Vous ne pouvez pas obstacler la guerre, général de Gaulle.
3: Il n'y aura jamais aucun accord entre lui et moi.
5: I cannot deal with this crazy man.
6: I cannot deal with this madman.
0: Juin 1940, la France s'effondre et signe l'armistice. Au milieu du chaos, un homme refuse de céder. Seul contre tous, ce général inconnu s'échappe vers Londres pour sauver ce qu'il reste d'un rêve, la liberté. Sans armée ni appui, et sans espoir, mais avec une folle conviction, la France. Sa France n'a pas déposé les armes. Il tente un ultime pari, convaincre le monde que la bataille de France n'est ni terminée, ni perdue. La réalité est têtue et il lui donne tort, mais peu à peu se lève autour de lui en Angleterre, en France et en Afrique des résistants de l'ombre et des lycéens révoltés. Des soldats déterminés, leur foi, leur audace, leur rage de liberté défient l'histoire qui semblait pourtant écrite d'avance et à découvrir à partir d'aujourd'hui au cinéma La bataille de Gaulle partie 2, J'écris ton nom. Voici Vivien Sivage sur Radio VFM pour nous emmener jusqu'à l'info nationale et internationale.
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1: Bonjour à tous. Le Premier ministre Sébastien Lecornu présidera demain à Marseille une cellule interministérielle de crise consacrée à la canicule. Cette réunion, organisée à partir de 16h15 après un point de situation à 15h, doit faire le point sur les fortes chaleurs attendues et le risque élevé d'incendie de forêt. Le gouvernement a annoncé également des aides pour les agriculteurs touchés par la canicule, avec des prêts garantis pour financer ventilation et brumisation ou encore une accélération des indemnisations. La ministre de l'Agriculture alerte, elle, sur de fortes pertes de rendement, notamment en volaille et maïs, et une situation agricole jugée très préoccupante. De leur côté, les députés de la France Insoumise voteront la motion de censure annoncée par les écologistes contre le gouvernement. C'est ce qu'a confirmé Emmanuel Bompard. Et les écologistes reprochent à l'exécutif sa gestion de la canicule et appellent l'ensemble des députés de gauche à soutenir cette initiative à l'Assemblée nationale. On poursuit avec deux enfants de 8 et 13 ans qui ont disparu hier en Haute-Savoie. Logan et Evan auraient fugué et ont été vus pour la dernière fois près du centre hospitalier Annecy-Genevois. La gendarmerie a lancé un appel à témoins et se dit particulièrement inquiète de leur sort. Les recherches se poursuivent activement. La comédienne Isabelle Adjani a été condamnée en appel à 10 mois de prison avec sursis et 10 000 euros d'amende pour fraude fiscale aggravée. La cour d'appel de Paris a confirmé sa culpabilité mais allégé la peine initiale qui était de 2 ans avec sursis et 250 000 euros d'amende. Elle était accusée de s'être faussement domiciliée au Portugal et de dissimulation de revenus, ce qu'elle conteste en partie. Du sport et du football, l'équipe de France s'est qualifiée pour les huitièmes de finale de la Coupe du Monde hier en s'imposant 3-0 face à la Suède. Les Bleus défieront samedi à 23h le Paraguay, tombeur de l'Allemagne. Et puis deux autres affiches à suivre ce soir pour les 16e avec Angleterre, République démocratique du Congo à 18h et Belgique-Sénégal à 22h.

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0: À 17h05, on est parti ensemble sur Radio VFM pour la deuxième et dernière heure de l'émission Jukebox, les années 80, 90 et 2000, à l'honneur du lundi au vendredi entre 16h et 18h. Rendez-vous tout à l'heure d'ailleurs dans l'instant live avec un certain Michel Polnareff ou même encore la boîte à tube avec Vivian qui lui nous ramènera en 2007 cet après-midi. Voici Mathieu Chédid, Madhouse d'ici quelques minutes ou même encore Yannick Noah sur Radio VFM.
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3: En ce mercredi après-midi sur Radio VFM, place à présent à l'instant live qui va nous ramener cet après-midi en 1995. D'ailleurs, avec un certain Michel Polnareff, un live enregistré à Los Angeles, à The Roxy, très exactement, où il a pu y interpréter l'un de ses plus grands tubes, Lettre à France, version live, c'est sur Radio VFM.
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1: Aujourd'hui, nous sommes le 1er juillet et nous repartons maintenant en 2007. Dans la boîte à tubes, on trouve Christophe Willem avec Double Jeu, numéro 1 en France, le 1er juillet 2007. Un extrait de l'album Inventaire et les paroles ont été écrites par Zazie. Et la même année,
2: Open Gangnam Style.
1: C'est le lancement en France de YouTube. On ne compte plus les artistes, notamment révélés grâce à YouTube, comme Lana Del Rey. On citera Justin Bieber et plus éphémère, le chanteur coréen Psy avec son Gangnam Style et la fameuse chorégraphie qui l'accompagnait. Et toujours en 2007, c'était la sortie de l'album Totem de Zazie, sur lequel on retrouvait le titre Je suis un homme. Totem qui avait été nommé lors des Victoires de la Musique 2008 dans la catégorie Album de chansons en variété de l'année, mais c'est finalement Vanessa Paradis qui l'avait emporté avec Divine Idylle.
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la boîte à tubes avec Vivien et cet énorme tube de Christophe Willem alias La Tortue, sorti donc en 2007, et son double jeu sur Radio BFM, la boîte à tubes que vous retrouvez du mardi au vendredi aux alentours de 17h35. D'ailleurs, bienvenue si vous venez de nous rejoindre, c'est l'émission Jukebox pour vous accompagner du lundi au vendredi entre 16h et 18h, le meilleur des années 80, 90 et 2000. Michael Jackson, lui, nous ramène en 2001. France Gall, c'est tout pour la musique et ça arrivera d'ici quelques minutes.

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0: Jukebox sur Radio BFM, c'est déjà terminé pour aujourd'hui. Merci à toutes et à tous de votre fidélité. D'ici quelques minutes, vous allez retrouver de nouveau l'Info Région avec Christophe Lécuyer. Et quant à moi, j'aurai le plaisir de vous retrouver dès demain à partir de 6h pour le Morning Café de l'été. D'ici là, prenez soin de vous. Je vous souhaite bien évidemment une excellente soirée et à demain.
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1: Soyez les bienvenus pour ce journal. Dans l'actualité, prudence si vous circulez à partir d'aujourd'hui sur l'axe reliant Vire à Saint-Lô. C'est la route départementale 674. Dans le cadre de son programme de modernisation du réseau routier, le département du Calvados entreprend durant tout ce mois de juillet des travaux de renouvellement sur cette RD 674 à Soulèvres-en-Bocage. Travaux réalisés en deux phases sur près de 6 km et un chantier qui va nécessiter la fermeture de la route à la circulation et la mise en place de déviations avec deux phase, donc je vous le disais, à compter d'aujourd'hui jusqu'au 16 juillet, les travaux seront réalisés entre Vire-Normandie et Étouvie, puis du 17 au 30 juillet entre Étouvie et Sainte-Marie-Laumont. Les plans des déviations sont disponibles sur le site du département du Calvados. Une nouvelle page s'ouvre ce mercredi au bowling de Vire, restaurant La Table. Cédric Jeannot, qui en était le patron depuis une bonne dizaine d'années, cède en effet la main à Patrice et Hugo Lopriano, père et fils. Ils sont âgés respectivement de 44 et 18 ans. Cédric Jeannot, donc, lui, était natif de Flers. Il avait repris cet établissement d'abord comme directeur avant d'en devenir le gérant, faisant du bowling de Vire, restaurant La Table, un véritable établissement de référence sur l'ensemble du bocage virois. Patrice et Hugo Lopriano sont donc les nouveaux patrons de cet établissement situé sur la zone de loisirs de la gare. Ils ont eu littéralement un coup de cœur pour cet établissement.
2: Après 16 années à la tête d'une entreprise, on nous a démarché pour nous l'acheter et du coup on se lance dans un nouveau projet qui est le bowling et la restauration. Donc on n'est pas du tout du domaine de la restauration, mais on adore tout ce qui est cuisine et on va essayer de diversifier du côté animation. Donc que ça soit les tournois de bowling, des soirées, des concerts, des DJ, des apéro mix, des after work. Voilà, donc on est content de découvrir la ville de Vire. Je remercie Monsieur Jeannot pour l'accompagnement qu'il nous a fait pendant cette semaine. On a découvert un tissu de clientèle et de commerçants et de chefs d'entreprise qui sont très très soudés. Donc voilà, en tout cas, on a découvert cette ville qui nous plaît beaucoup. Moi, je marche au coup de cœur. Donc on est venu un petit peu par hasard pour visiter l'établissement. Et moi, je marche au coup de cœur et j'ai eu un coup de cœur. Et on a monté le projet sur 3-4 mois et puis on en est là aujourd'hui. Ce qui nous a poussé à prendre l'établissement, c'est que bon, tout ce qui est côté restaurant-cuisine, Monsieur Jeannot a fait un bel établissement et tout est bien carré, tout est voilà. Et nous, on veut apporter ce côté animation. Donc, comme je disais, sur les DJ, des concerts, des événements. Voilà, on essaiera de proposer plein de choses.
1: Patrice Lopriano, le nouveau patron du bowling de Vire Restaurant La Table. Donc, il arrive du Pays d'Auge. C'est le nouveau patron de cet établissement situé zone de loisirs de la gare. Il succède à Cédric Jeannot, qui lui reste malgré tout virois. À la une également ce mercredi, le soulagement du centre hospitalier Aunay-Bayeux qui vient de décrocher la certification de la Haute Autorité de Santé. Après une évaluation menée durant une semaine au début du mois de février par 8 experts indépendants, cette certification qui témoigne de la qualité des soins mais aussi de la sécurité des prises en charge, elle est obligatoire pour tous les établissements de santé de France. Problème, le centre hospitalier Aunay-Bayeux n'était pas parvenu à l'obtenir lors de la précédente visite effectuée en septembre 2023. Il a donc dû se retrousser les manches pour cette fois la décrocher au la main avec un score global de 95%. Un vrai succès pour Vincent Mango, le directeur du centre hospitalier. Il avait pris ses fonctions il y a un petit peu plus de 2 ans, juste après l'échec de septembre 2023.
3: C'est aujourd'hui la reconnaissance effectivement d'un niveau de qualité bien présent dans l'établissement. C'est une mobilisation générale qu'on a enclenchée avec cette non-certification dès mon arrivée. C'est vraiment un travail collectif qui a été engagé et aujourd'hui profondément une culture qualité qui est très enracinée dans l'établissement et qui se trouve reconnu avec cette certification.
4: Pour autant, l'établissement n'était pas mauvais il y a 2 ans.
3: Non, l'établissement, loin de là, n'était pas mauvais il y a 2 ans, mais n'avait pas forcément réussi à traduire les actions qualité et à réussir à ce qu'elles soient objectivées. Aujourd'hui, on a pu apporter la démonstration et on est extrêmement robuste sur nos procédures et sur la manière d'accompagner le travail des professionnels sur le terrain. C'est un établissement dont on peut se dire, je franchis les portes de cet hôpital et je sais que j'ai un niveau de qualité bien réel, attesté par des experts indépendants. Et donc ça, c'est un niveau tout à fait rassurant de qualité de prise en charge. Vous avez un standard qu'on est en droit d'attendre France entière aujourd'hui. Il est présent dans notre établissement.
1: Vincent Mango, le directeur du centre hospitalier Aunay-Bayeux avec Julien Caillard. Dans l'actualité également, le décès du directeur du centre Leclerc de Saint-Hilaire-du-Harcouët dans la Manche, Alain Lafournière, s'est éteint à l'âge de 55 ans lundi. Il aurait été victime d'un accident de moto alors qu'il se trouvait sur un circuit en Bourgogne. Et puis dans le Bessin, le vernissage ce soir au prieuré Saint-Gabriel à Creully-sur-Seul de cette exposition Rendre la justice au prieuré, l'occasion de découvrir dans le cadre de ce joyau de l'art roman normand un pan de l'histoire méconnue du prieuré, cette époque où il était un lieu de justice. Cette exposition à voir librement tous les jours sauf le mardi de 14h30 à 18h30 et ce jusqu'au 29 août prochain.
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1: Ciel clair ce soir et quelques étoiles également la nuit prochaine dans le ciel normand avec des températures de 15 à 16 degrés. Demain, ce sera à peu près le même temps qu'aujourd'hui avec toujours des nuages assez tenaces. Le matin, qui masque un peu le soleil, qui met donc du temps à vraiment s'épanouir. Ce sera le cas l'après-midi avec des températures qui donc le matin avoisineront les 14 degrés partout dans le Calvados. L'après-midi, il fera entre 22 et 23 degrés. Température uniforme là aussi. Le vent sera assez sensible demain. Un vent de nord à nord-ouest, faible à modéré, mais avec des rafales atteignant 40 à 50 km/h partout dans le Calvados. Pour vendredi et le week-end, c'est le maintien de conditions anticycloniques. Il va faire beau, très beau, même avec un beau ciel bleu et des températures qui vont repartir à la hausse. Alors, on sera loin des 40 degrés hein, qu'on a pu connaître il y a quelques jours encore, mais tout de même, prévoyez 27 à 29 degrés dimanche après-midi. Eh bien, c'est la fin de cette édition. Il me reste à vous remercier de votre fidélité et à vous souhaiter une très très belle soirée.

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1: Bonjour à tous. Le Premier ministre Sébastien Lecornu présidera demain à Marseille une cellule interministérielle de crise consacrée à la canicule. Cette réunion, organisée à partir de 16h15 après un point de situation à 15h, doit faire le point sur les fortes chaleurs attendues et le risque élevé d'incendie de forêt. Le gouvernement a annoncé également des aides pour les agriculteurs touchés par la canicule, avec des prêts garantis pour financer ventilation et brumisation, ou encore une accélération des indemnisations. La ministre de l'Agriculture alerte, elle, sur de fortes pertes de rendement, notamment en volaille et maïs, et une situation agricole jugée très préoccupante. De leur côté, les députés de la France Insoumise voteront la motion de censure annoncée par les écologistes contre le gouvernement. C'est ce qu'a confirmé Emmanuel Bompard. Et les écologistes reprochent à l'exécutif sa gestion de la canicule et appellent l'ensemble des députés de gauche à soutenir cette initiative à l'Assemblée nationale. On poursuit avec deux enfants de 8 et 13 ans qui ont disparu hier en Haute-Savoie. Logan et Evan auraient fugué et ont été vus pour la dernière fois près du centre hospitalier Annecy-Genevois. La gendarmerie a lancé un appel à témoins et se dit particulièrement inquiète de leur sort. Les recherches se poursuivent activement. La comédienne Isabelle Adjani a été condamnée en appel à 10 mois de prison avec sursis et 10 000 euros d'amende pour fraude fiscale aggravée. La cour d'appel de Paris a confirmé sa culpabilité mais allégé la peine initiale qui était de 2 ans avec sursis et 250 000 euros d'amende. Elle était accusée de s'être faussement domiciliée au Portugal et de dissimulation de revenus, ce qu'elle conteste en partie. Et du sport et du football, l'équipe de France s'est qualifiée pour les huitièmes de finale de la Coupe du Monde hier en s'imposant 3-0 face à la Suède. Et les Bleus défieront samedi à 23h le Paraguay, tombeur de l'Allemagne. Et puis deux autres affiches à suivre ce soir pour les 16e avec Angleterre, République démocratique du Congo à 18h et Belgique, Sénégal à 22h.
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3: Votre soirée télé pour ce mercredi 1er juillet, c'est parti avec le téléfilm All Our Fault ce soir sur TF1 avec notamment Sarah Snook. Sur France 2, en château en Espagne, téléfilm réalisé par Corinne Maziero avec Romane Bourringer notamment. Sur France 3, Secret d'Histoire, Les Amants Tragiques de Meyerling. Sur M6, les 16e de finale de la Coupe du Monde de foot en direct. Vous pourrez voir également sur Canal+, Jamel Comedy Club 2026, le divertissement donc à l'honneur. Bon mercredi 1er juillet et bonne soirée télé.
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1: Bonsoir à tous. Selon un bulletin sanitaire publié ce jour, la canicule a entraîné une forte hausse des recours aux soins entre le 20 et le 28 juin. Les passages aux urgences pour hyperthermie ont bondi de 715% et ce pour déshydratation de 229%, tandis que SOS Médecins enregistre une hausse de 85% des décès chez les 75 ans et plus. Et justement, 4 départements encore en vigilance orange canicule demain. Il s'agit du Var, des Alpes-Maritimes, de la Corse du Sud et de la Haute-Corse. Et si les températures baissent légèrement ailleurs, la chaleur restera intense dans le sud-est. Le Premier ministre Sébastien Lecornu doit d'ailleurs présider demain à Marseille une cellule interministérielle de crise consacrée à cette canicule. Une réunion qui doit faire le point sur les fortes chaleurs attendues et le risque élevé d'incendies de forêt. On poursuit avec le Parlement qui a définitivement adopté l'actualisation de la loi de programmation militaire portant à 436 milliards d'euros les investissements pour les armées d'ici 2030. Emmanuel Macron souhaite promulguer le texte avant le 14 juillet. À l'international, Donald Trump a affirmé que les discussions indirectes entre les États-Unis et l'Iran sur la dénucléarisation progressaient favorablement. Évoquant de très bonnes réunions à Doha, le président américain s'est montré optimiste. En France, Laurent Wauquiez estime que Bruno Retailleau devra savoir se retirer si sa candidature à la présidentielle ne progresse pas dans les sondages et risque de favoriser la qualification de Jean-Luc Mélenchon. Un appel à témoins a été lancé après la disparition de 2 enfants de 8 et 13 ans en Haute-Savoie. Logan et Evan auraient fugué et ont été vus pour la dernière fois près du centre hospitalier Annecy-Genevois. On poursuit avec la comédienne Isabelle Adjani qui a été condamnée en appel à 10 mois de prison avec sursis et 10 000 euros d'amende pour fraude fiscale aggravée. Et c'est moins que la peine initiale qui a été de 2 ans avec sursis et 250 000 euros d'amende. Et enfin, 2 affiches ce soir pour la Coupe du Monde de football avec l'Angleterre qui affronte en ce moment la République démocratique du Congo tandis que la Belgique défiera le Sénégal à 22h.
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1: Bonsoir à tous. Selon un bulletin sanitaire publié ce jour, la canicule a entraîné une forte hausse des recours aux soins entre le 20 et le 28 juin. Les passages aux urgences pour hyperthermie ont bondi de 715% et ce pour déshydratation de 229%, tandis que SOS Médecins enregistre une hausse de 85% des décès chez les 75 ans et plus. Et justement, quatre départements encore en vigilance orange canicule demain. Il s'agit du Var, des Alpes-Maritimes, de la Corse du Sud et de la Haute-Corse. Et si les températures baissent légèrement ailleurs, la chaleur restera intense dans le sud-est. Le Premier ministre Sébastien Lecornu doit d'ailleurs présider demain à Marseille une cellule interministérielle de crise consacrée à cette canicule. Une réunion qui doit faire le point sur les fortes chaleurs attendues et le risque élevé d'incendie de forêt. On poursuit avec le Parlement qui a définitivement adopté l'actualisation de la loi de programmation militaire portant à 436 milliards d'euros les investissements pour les armées d'ici 2030. Emmanuel Macron souhaite promulguer le texte avant le 14 juillet. À l'international, Donald Trump a affirmé que les discussions indirectes entre les États-Unis et l'Iran sur la dénucléarisation progressaient favorablement. Évoquant de très bonnes réunions à Doha, le président américain s'est montré optimiste. En France, Laurent Wauquiez estime que Bruno Retailleau devra savoir se retirer si sa candidature à la présidentielle ne progresse pas dans les sondages et risque de favoriser la qualification de Jean-Luc Mélenchon. Un appel à témoins a été lancé après la disparition de deux enfants de 8 et 13 ans en Haute-Savoie. Logan et Evan auraient fugué et ont été vus pour la dernière fois près du centre hospitalier Annecy-Genevois. On poursuit avec la comédienne Isabelle Adjani qui a été condamnée en appel à 10 mois de prison avec sursis et 10 000 euros d'amende pour fraude fiscale aggravée. C'est moins que la peine initiale qui a été de 2 ans avec sursis et 250 000 euros d'amende. Et enfin, deux affiches ce soir pour la Coupe du Monde de football avec l'Angleterre qui affronte en ce moment la République démocratique du Congo tandis que la Belgique défiera le Sénégal à 22h.

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